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1: Avec Sahni Mbarak, bonjour. Le président de la République, Kais Saïd, s'est félicité lors d'une réunion tenue hier avec le chef du gouvernement, Sara Zafrani Zenzri, le ministre de l'économie et de la planification, Samir Abdelhafid, ainsi que le gouverneur de la Banque centrale de Tunisie, Fathi Zouhair Nouri, de la promulgation de la loi portant approbation du plan de développement 2026-2030 avant d'aborder la question sensible des finances publiques, tout en dénonçant l'accumulation de dettes passées qui n'ont pas profité au peuple tunisien. Il a tenu à rappeler que la Tunisie a scrupuleusement honoré l'ensemble de ses engagements financiers sans le moindre retard. Face à ce constat, le président de la République a insisté sur la nécessité de redoubler d'efforts pour convertir ses créances en investissements concrets afin de financer la refonte des services publics et de répondre pleinement aux attentes légitimes du citoyen. La chaleur s'intensifie en Tunisie. 20 des 24 gouvernorats sont placés en vigilance élevée depuis hier et jusqu'à aujourd'hui en raison d'une vague de chaleur accompagnée du Sirocco, annonce l'Institut national de la météorologie. L'INM appelle à une vigilance particulière pour les personnes vulnérables et recommande de s'hydrater régulièrement, d'éviter les sorties entre midi et 16h et de consulter rapidement en cas de signe de coup de chaleur. La STEG se prépare à faire face au pic de consommation électrique pour la journée d'aujourd'hui. La Société tunisienne de l'électricité et du gaz annonce qu'elle pourrait procéder ce mardi à des coupures tournantes d'électricité entre 6h et midi dans plusieurs régions du pays. Ces interruptions liées à la forte demande sur le réseau pourraient toucher des localités du nord, du Grand Tunis, du centre, de Sfax et du sud. La STEG précise que la liste des zones concernées reste évolutive et appelle les citoyens à prendre les précautions nécessaires. À la Mornaguée, à la Sonède renforce son réseau pour sécuriser l'approvisionnement en eau en pleine période de forte consommation. La société a raccordé plusieurs quartiers au complexe hydraulique de Rdir el-Golla afin de réduire les perturbations et les coupures d'eau. En parallèle, 7 équipes de maintenance sont mobilisées 24 heures sur 24 pour réparer les pannes, notamment celles provoquées par les coupures d'électricité, et améliorer la continuité du service durant la saison estivale. Annabelle, la campagne de transformation de la tomate, vire à la crise. Les producteurs dénoncent les coupures répétées d'électricité qui paralysent les usines de transformation, entraînant des retards de réception et menaçant des centaines de tonnes de tomates de détérioration. Il appelle les autorités à garantir un approvisionnement continu en électricité pour sauver la récolte et préserver les revenus de milliers de familles. La Tunisie se prépare une réforme en profondeur de son système de protection sociale. Le ministre des Affaires sociales, Issam Lahmer, a annoncé la mise en place d'un programme de restructuration des régimes de sécurité sociale afin de garantir la pérennité des caisses tout en répondant davantage aux besoins des citoyens. Une nouvelle vision de la réforme sera prochainement présentée. La Tunisie engage un vaste chantier de réforme de l'État. Le plan de développement 2026-2030 prévoit une profonde modernisation de la fonction publique et de l'administration avec la révision du statut des agents, la simplification des procédures, l'accélération de la numérisation des services publics, le renforcement de la transparence et de la gouvernance ainsi que la création de maisons de services digitales dans l'ensemble des gouvernorats. L'école publique tunisienne amorce un nouveau virage. Le ministère de l'Éducation annonce une réforme du système éducatif pour 2026-2030, axée sur la révision des programmes, la réorganisation du temps scolaire, la formation des enseignants et l'accélération de la transition numérique. En 2026, 717 millions de dinars seront consacrée à l'investissement dans le secteur. Dans le monde, le commandement central des États-Unis, le CENTCOM, annonce avoir mené une nouvelle série de frappes contre l'Iran. Dans un communiqué publié sur le réseau social X, le CENTCOM indique que ces opérations visent à affaiblir davantage les capacités militaires iraniennes. Fin de ce flash, prochain rendez-vous avec les infos à 8h.
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2: Bonjour, mardi 21 juillet 2026, exactement 7h09, une nouvelle journée. Elle s'ouvre avec son lot de défis, mais aussi d'opportunités. Alors, ce matin, on a choisi d'avancer ensemble, pas forcément vite, mais aussi pas forcément parfaitement, mais avec constance. Chaque obstacle peut devenir un pont d'appui et chaque difficulté une occasion de se dépasser. Voilà notre devise aujourd'hui. Alors, dans un contexte où la chaleur est bien installée en Tunisie, on ralentit un peu le rythme quand il le faut, on s'adapte, mais on ne lâche rien sur l'essentiel, on garde le cap, on reste positif et on continue à construire pas à pas. Bienvenue dans votre Morning Zen de RTCI. Alors, on vous accompagne jusqu'à 10h avec Wefe Bouzeïd à la réalisation technique, Sofiane Benjima, notre journaliste web, Slahdi Mabarak, notre journaliste de la rédaction, de l'info, des idées, mais surtout de l'énergie pour bien démarrer la journée. Une dédicace à tous les papas qui sont à l'écoute de RTCI.

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3: Alors, selon les prévisions météo pour ce mardi 21 juillet 2026, le temps sera très chaud à exceptionnellement chaud sur l'ensemble du pays, sous un ciel généralement peu nuageux à voiler. Alors aujourd'hui, les températures maximales atteindront 45 degrés Celsius à 49 degrés Celsius dans l'intérieur, le sud et le centre, avec des pointes locales pouvant être plus élevées dans les zones désertiques et sur les régions côtières. Elles aussi entre 39 et 46 degrés, atténués par les brises marines. Les vents seront généralement faibles à modérés et aucune précipitation significative n'est attendue pour aujourd'hui.

Et notre Morning Zen se poursuit. Alors, tout à l'heure, on va vous lire et communiquer. 20 des 24 gouvernorats tunisiens sont placés en vigilance élevée aujourd'hui, mardi 21 juillet 2026, en raison d'une vague de chaleur marquée d'après l'Institut national de la météorologie. Alors, dans quelques instants, le temps d'écouter ce titre Cruel Summer. Et oui, c'est dur cet été. Et puis, on vous parle des recommandations et des annonces faites par l'Institut national de la météorologie.

Alors, 20 des 24 gouverneurs tunisiens sont placés en vigilance élevée mardi 21 juillet 2026, aujourd'hui donc, en raison d'une vague de chaleur marquée, annoncée évidemment l'Institut national de la météorologie. Alors, selon la carte de vigilance publiée, cette alerte est liée à un temps très chaud, accompagné du souffle du Sirocco, avec la possibilité de cellules orageuses locales et de pluie sur les hauteurs de l'ouest du pays dans l'après-midi. Les gouvernorats de Gasserine, Sousse, Monastir, Mahdeya demeurent pour leur part au niveau de vigilance normale. Alors, l'Institut national de la météorologie met en garde contre un risque accru pour les enfants, les personnes âgées, les personnes souffrant de maladies chroniques ou de troubles mentaux, les personnes suivant un traitement médical régulier ainsi que celles vivant seules. L'Institut national de la météorologie appelle également les sportifs, les personnes exerçant une activité en plein air à redoubler de prudence face au risque de déshydratation et de coups de chaleur. Les principaux symptômes d'un coup de chaleur sont une température corporelle supérieure à 40 degrés Celsius, une peau rouge et sèche, des maux de tête, des nausées, une soif intense, une perte de connaissance. Alors, les autorités recommandent de boire régulièrement de l'eau, même en l'absence de sensation de soif, de rafraîchir fréquemment le corps à l'aide d'une serviette humide ou d'une douche, d'éviter de sortir, éviter plutôt les sorties non indispensables entre midi et 16 heures, période correspondant au pic de chaleur. Et puis, en cas de déplacement, l'Institut national de la météorologie recommande de se protéger du soleil si c'est possible, aussi de passer 2 à 3 heures par jour dans les espaces climatisés. Et bien, ces jours-ci, quand on les trouve, hein, et surtout quand le courant suit, ce qui n'est pas toujours garanti ces derniers jours, alors il faut accorder les violents hein, entre l'Institut national de la météorologie, l'ASTEG. Et en cas de malaise ou de troubles de santé, l'Institut recommande de consulter un médecin ou de solliciter les services de secours en composant le 198. Voilà les recommandations pour cette journée où le pays est sous une chaleur intense. Et donc 20 des 24 gouverneurs tunisiens sont placés en vigilance élevée aujourd'hui en raison d'une vague de chaleur marquée.

0: Bonjour à toutes et à tous, bienvenue sur RTCI exactement 7h30 et c'est Focus Enfants, Enfants du Monde avec Mara Schlick, bonjour.
1: Bonjour, bonjour à tous les petits citoyens du monde, Afef.
0: Alors, quelles stratégies sont efficaces pour réduire les inégalités sociales et économiques qui affectent les enfants? Je sais, c'est un sujet très vaste.
1: C'est une préoccupation de toutes
0: primordiale.
1: Et de tous, ouais. En principe. Ça doit être, non seulement c'est une préoccupation de tous les organismes des Nations Unies, et je vous le rappelle, tous les bilans faits autour de la question des droits de l'enfant montrent que, surtout après la crise Covid, qu'on est en train de connaître un recul à travers le monde entier. Et c'est pour ça qu'il y a eu des recommandations et qui continuent de la part du secrétaire général des Nations Unies pour que toutes les agences des Nations Unies aient une préoccupation enfant. Mais pas uniquement les agences des Nations Unies, il s'agit d'un devoir de solidarité entre tous les États. Ce qui frappe une nation ne doit pas laisser les autres nations dans une indifférence totale. D'autant, le remarque, à travers tous ces mouvements migratoires qui sont en train de déstabiliser beaucoup de pays. Il y a des pays qui se ferment sur eux-mêmes pour essayer de répondre, mais de façon négative, à cette envie de chercher à mieux être ailleurs que là où on est. Ce qui pousse une famille à migrer, ce n'est pas par pur plaisir, c'est parce qu'on n'arrive plus à accéder à une qualité de vie minimale pour espérer un lendemain meilleur. C'est ce qui expose les gens à tous ces risques de mouvement. Et on n'a pas arrêté de le dire, le nombre de personnes qui perdent leur vie durant ces trajets migratoires est extrêmement important. On le rappelle encore une fois s'il le faut, que la Méditerranée est devenue un mouroir pour un très grand nombre de jeunes en général
0: et de
1: plus en plus de mineurs qui prennent la voie de la mer pour essayer d'entrevoir un lendemain meilleur. C'est en combattant la pauvreté, c'est en combattant l'exclusion, c'est avec plus de solidarité, en essayant de remédier à ces raisons mêmes qui poussent les peuples à la migration, qu'on arrivera tous ensemble à un lendemain meilleur. Le co-développement est la solution pour essayer d'aller un petit peu mieux. Or, ces jours-ci ou ces années-ci, malheureusement, nous sommes en train d'assister à une espèce d'égoïsme étatique qui fait que la solidarité n'est pas en train de prendre le pas sur les solutions individualiste en parlant d'État. On doit essayer d'être plus regardant. Cet égoïsme, c'est lui-même qui est pourvoyeur des inégalités, et pourvoyeur de pauvreté et pourvoyeur de ces mouvements de population. Un peu plus de justice dans le monde amènera à mieux être pour toutes et pour tous, et surtout pour les enfants de l'Afrique qui restent les champions du mal-être dans le monde entier. Donc le berceau de l'humanité a besoin d'une solidarité de toute l'humanité pour essayer de donner un minimum à chaque enfant, surtout en Afrique.
0: Merci beaucoup, Moaz Schlif. Excellente journée et à demain.
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Le Morning Zen de RTCI se poursuit évidemment. Vous retrouvez tous les podcasts sur la page Facebook officielle de RTCI, mais également sur la chaîne YouTube. Alors, on reste ensemble jusqu'à 10h. Évidemment, à partir de 7h57, c'est Denis Echeouche qui nous propose le vrai du faux. À 8h, le Flash Info avec Slahdim Bembarek. Et puis aujourd'hui, nous allons jouer ensemble à partir de 8h30, un jeu qui vous permet de gagner avec nous dans le cadre du Morning Zen, comme tous les matins à 8h30. Un jeu qui vous permet de gagner deux invitations pour le concert de ce soir de Big Daddy Wilson au Festival International de Hammamet dans sa 60e édition. Alors, si vous voulez jouer, mais surtout si vous voulez gagner avec nous, restez à l'écoute. Soyez les premiers à répondre correctement à la question qui sera posée à partir de 8h30, ensemble jusqu'à 10h.

Quelle performance d'une diva incontournable, Nina Simone sur RTCI. Alors la suite dans 4 minutes exactement. On vous propose le vrai du faux de Denis Chéuch. Alors les amandes, les noix, les noisettes et bien d'autres sont souvent perçues comme trop grasses, parfois évitées à tort. Mais alors les oléagineux, amis ou ennemis de notre santé, le vrai du faux, Denis démêle les idées reçues autour de ces petites graines riches mais pas forcément coupables. À 8h, le flash info avec Slahdi Mbarak. Ensuite on entamera la deuxième heure de notre Morning Zen pour aujourd'hui.

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0: Bonjour. Peu d'aliments échappent aux clichés et aux idées reçues. Or, nous sommes guidés par ces préjugés qui peuvent engendrer des erreurs de comportement dans notre régime alimentaire. Tout de suite, le point sur une idée reçue largement répandue. Nous sommes légion à croire que les oléagineux sont bourrés de gras et hypercaloriques. Alors, vrai ou faux ? Eh bien, contre toute attente, ils ont leur place dans le cadre d'une alimentation équilibrée. En effet, ils contiennent des lipides, mais ce sont de bons gras. Et ils contiennent aussi des protéines, des glucides, des fibres, des vitamines et minéraux. Mais attention, il faut les consommer non salés et non sucrés. Dans ce cas-là seulement, les études associent par exemple la consommation d'amandes, de cacahuètes et de noix à une meilleure santé cardiovasculaire et parfois à une perte de poids. Bonne journée.
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1: Présenté par Sardin Bombarque, bonjour. Le président de la République, Kais Saied, salue l'adoption du plan de développement 2026-2030 et appelle à transformer les dettes accumulées en investissements utiles aux citoyens. Lors d'une réunion avec la chef du gouvernement, le ministre de l'économie et le gouverneur de la Banque centrale, le président de la République a évoqué la situation financière du pays. Il a dénoncé l'accumulation de dettes qui, selon lui, n'ont pas bénéficié aux Tunisiens, tout en affirmant que la Tunisie a toujours respecté ses engagements financiers. Le chef de l'État a appelé à convertir ses dettes en investissements productifs pour réformer les services publics et répondre aux attentes des citoyens. Nouvelle alerte sur les réseaux électriques. La STEG n'exclut pas des coupures tournantes ce mardi matin face au pic historique de consommation provoqué par la vague de chaleur. Des délestages pourraient être opérés entre 6h et midi dans plusieurs régions du pays afin de préserver la stabilité du réseau. La Société tunisienne de l'électricité et du gaz précise que la liste des zones concernées reste évolutive. Selon la situation, ces interruptions liées à la forte demande sur le réseau pourraient toucher des localités du Nord, du Grand Tunis, du Centre, de Sfax et du Sud. La STEG précise que la liste des zones concernées reste évolutive. La Tunisie prépare une réforme en profondeur de son système de protection sociale. Le ministre des Affaires sociales, Issam Lahmer, a annoncé la mise en place d'un programme de restructuration des régimes de sécurité sociale afin de garantir la pérennité des caisses tout en répondant davantage aux besoins des citoyens. Le ministre a également annoncé l'achèvement imminent de deux projets de loi sur le télétravail dans le secteur privé et le travail via les plateformes numériques avec pour objectif d'étendre la couverture sociale, notamment aux travailleurs de l'économie informelle. L'école publique tunisienne a amorcé un nouveau virage. Le ministère de l'Éducation annonce une réforme du système éducatif pour 2026-2030, axée sur la révision des programmes, la réorganisation du temps scolaire, la formation des enseignants et l'accélération de la transition numérique. En 2026, 717 millions de dinars seront consacrés à l'investissement dans le secteur avec la création de 19 nouveaux établissements et la réhabilitation de 464 écoles en priorité dans les zones rurales. Dans le monde, l'armée américaine a annoncé hier avoir conclu une dixième nuit de frappes consécutives contre l'Iran, ayant notamment visé des centres de commandement militaire et des cibles maritimes de la République islamique. Les gardiens de la révolution iranien ont annoncé ce matin de leur côté avoir visé des cibles militaires américaines à Bahreïn et au Koweït et avoir stoppé deux pétroliers qui circulaient par la dite route sud du détroit d'Ormuz, non reconnue par Téhéran. Le président libanais Joseph Aoun rencontre à la Maison-Blanche Donald Trump, dont l'administration fait pression sur Beyrouth pour désarmer le Hezbollah, condition d'Israël pour se retirer du sud du pays. Les États-Unis, qui parrainent depuis avril des négociations entre le Liban et Israël, ont annoncé hier le début de l'application d'un accord confiant à l'armée libanaise le contrôle de zones pilotes dans le sud. Fin de ce flash, prochain rendez-vous avec les infos à 9h.
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La reprise avec les Rolling Stones, Start Me Up sur les ondes de la chaîne Inter dans le Morning Zen à présent. On va parler cinéma avec un appel à candidature et aussi lancement de la compétition du meilleur article critique de l'année sur le cinéma tunisien. Si vous voulez donc participer, cette information vous intéresse. Donc le festival Tunis tout court 2026 ouvre un appel à films et lance la compétition du meilleur article critique de l'année sur le cinéma tunisien. Donc l'association tunisienne pour la promotion de la critique cinématographique affiliée à la Fédération internationale de la presse cinématographique annonce l'ouverture de l'appel à films, l'appel à candidature bien sûr, à films pour la 14e édition du festival international du court métrage professionnel Tunis tout court. Donc ce festival se tient pendant le mois d'octobre, dès le 1er jusqu'au 4 octobre à la Maison de la Culture Ebn Rachir, en marge de la célébration du 40e anniversaire de la création de l'association fondée en 1990. Pourquoi on en parle? Parce que la date limite de dépôt des films et la participation à cet appel à candidature est fixée au 23 août 2026 à minuit. Mais en parallèle, l'association a annoncé également le lancement de l'appel à candidature pour la compétition du meilleur article critique de l'année consacré au cinéma tunisien. Alors, cette distinction récompensera une critique cinématographique dont l'article se sera désigné par la qualité, distingué plutôt par la qualité de son analyse, la pertinence de son regard et sa capacité à nourrir le débat autour du cinéma tunisien. Alors, cette manifestation vise à mettre en lumière le rôle essentiel de la critique dans la vie culturelle nationale et à saluer les contributions les plus marquantes publiées au cours de la période 2025-2026. Et donc, les candidatures pour participer sont ouvertes également jusqu'au 23 août 2026 minuit. Ce festival, en fait, il est dédié au court-métrage tunisien professionnel. Tunis tout court se veut une vitrine de la création cinématographique tunisienne contemporaine. Et le festival met particulièrement en valeur les œuvres de format court reconnues comme un espace privilégié d'innovation, d'expérimentation et d'émergence de nouveaux talents. Il entend également offrir aux films et à leurs auteurs une reconnaissance critique contribuant à leur visibilité et à leur diffusion. Voilà, si vous voulez participer, d'abord vous pouvez trouver tous les détails sur les réseaux sociaux, sur le site du festival, Festival Tunis tout court 2026, mais aussi sur les pages dédiées sur les réseaux sociaux et sur le site de l'Association tunisienne pour la promotion de la critique cinématographique.

Alors, bienvenue à toutes celles et à tous ceux qui viennent de nous prendre en marche. Notre Morning Zen a commencé cette heure, se poursuit jusqu'à 10h, on l'a annoncé au début. 20 des 24 gouvernorats tunisiens sont placés aujourd'hui en vigilance élevée en raison d'une vague de chaleur marquée d'après l'annonce de l'Institut national de la météorologie. Alors, selon la carte de vigilance publiée hier, cette alerte est liée à un temps très chaud, accompagné du souffle du sirocco, avec la possibilité de cellules orageuses locales et de pluie sur les hauteurs de l'ouest du pays dans l'après-midi. Les gouvernorats de Gasserine, Sousse, Monastir, Mahdeia demeurent pour leur part au niveau de vigilance normale. Alors l'Institut national de la météorologie met en garde contre un risque accru pour les enfants, les personnes âgées, les personnes souffrant de maladies chroniques ou de troubles mentaux, les personnes suivant un traitement médical régulier ainsi que celles vivant seules. L'Institut appelle également les sportifs, les personnes exerçant une activité en plein air, à redoubler de prudence face au risque de déshydratation et de coups de chaleur. Les principaux symptômes d'un coup de chaleur sont une température corporelle supérieure à 40 degrés, une peau rouge et sèche, des maux de tête, des nausées, une soif intense et une perte de connaissance. Alors, en cas de malaise et de troubles de santé, l'Institut recommande de consulter un médecin ou de solliciter les services de secours en composant le 198. En ce qui concerne le temps qu'il fera aujourd'hui, on le rappelle également. Alors, selon l'Institut national de la météorologie, le temps sera très chaud à exceptionnellement chaud sur l'ensemble du pays, sous un ciel généralement peu nuageux à voiler. Et puis, les températures maximales atteindront 45 à 49 degrés à l'intérieur du pays, le sud et le centre, avec des pointes locales pouvant être plus élevées dans les zones désertiques. Sur les régions côtières, elles oscilleront entre 39 et 40. 36 degrés. 8h30, nous allons jouer ensemble pour vous faire gagner deux invitations pour le concert de ce soir dans le cadre de la 60e édition du Festival international de Hammamet. Un concert tant attendu qui sera animé par Big Daddy Wilson. Si ceci vous intéresse, restez avec nous, on va jouer dans quelques minutes.

Ah bah c'était qui? C'était Big Daddy Wilson sur les ondes de la chaîne Inter. Big Daddy Wilson que vous allez retrouver ce soir dans le cadre de la 60e édition du Festival International de Hammamet. Et vous pouvez jouer et gagner avec nous en ce moment même deux invitations pour assister à ce concert si vous n'avez rien prévu, évidemment, pour ce soir. Question géographie, comme hier. Alors hier, on a posé une question sur les océans. Cette fois-ci, on va poser une question sur les fleuves. Et quel fleuve traverse Paris? C'est simple, évidemment, on est bien gentil le matin. Quel fleuve traverse Paris? Vos réponses au 71 840 000. Alors, il faut être le premier à nous donner la bonne réponse pour gagner ces deux invitations pour ce soir.

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La vente des billets se fera au Théâtre Romain de Carthage, à la Cité de la Culture chez Dirk Libby et sur le site officiel du festival, festivaldecarthage.tn.

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1: Avec Sahdi Mbarak, bonjour. Qais Saïd salue l'adoption du plan de développement 2026-2030 et appelle à transformer les dettes accumulées en investissements utiles aux citoyens. Lors d'une réunion avec la chef du gouvernement, le ministre de l'économie et le gouverneur de la Banque centrale, le président Qais Saïd a évoqué la situation financière du pays et l'a dénoncé l'accumulation de dettes qui, selon lui, n'ont pas bénéficié aux Tunisiens, tout en affirmant que la Tunisie a toujours respecté ses engagements financiers. Le chef de l'État a appelé à convertir ses dettes en investissements productifs pour réformer les services publics et répondre aux attentes des citoyens. Nouvelle alerte sur le réseau électrique. La STEG n'exclut pas des coupures tournantes ce mardi matin face au pic historique de consommation provoqué par la vague de chaleur. Des délestages pourraient être opérés entre 6h et midi dans plusieurs régions du pays afin de préserver la stabilité du réseau. La Société tunisienne de l'électricité et du gaz précise que la liste des zones concernées reste évolutive selon la situation. Ces interruptions liées à la forte demande sur le réseau pourraient toucher des localités du nord, du Grand Tunis, du centre, de Sfax et du sud. La STEG précise que la liste des zones concernées reste évolutive. Les équipes de la protection civile ont été fortement mobilisées ces dernières 24 heures à travers tout le pays. Elles ont effectué 914 interventions entre dimanche 6h et hier lundi 6h, dont 162 pour éteindre des incendies, 163 secours sur les routes et 398 opérations de secours et d'assistance hors accident de la circulation. Les agences sont également intervenues 26 fois sur les plages et ont assuré 27 autres missions d'urgence, selon le porte-parole de la protection civile. L'huile d'olive tunisienne confirme sa percée à l'international. Au premier semestre 2026, les exportations d'huile d'olive conditionnée ont bondi de 57% pour atteindre 41 000 tonnes, tandis que les recettes ont progressé de 42% à 666 millions de dinars. Les exportations couvrent désormais 62 marchés avec de nouvelles destinations comme le Brésil, la Chine, la Jordanie et la Russie. Coup de filet au cœur de Tunis contre le trafic de drogue. Un individu présenté comme un dangereux baron de la drogue opérant dans la zone de la Hafsia a été arrêté par la brigade de la police judiciaire de Beb Suira. L'opération menée sur la base d'un travail de renseignement et de surveillance a permis la saisie d'importantes quantités de stupéfiants, dont du cannabis, de la cocaïne brute, ainsi qu'une balance électronique destinée à conditionner la drogue. Dans le monde, l'armée américaine a annoncé hier avoir conclu une deuxième nuit de frappes consécutives contre l'Iran, ayant notamment visé des centres de commandement militaire et des cibles maritimes de la République islamique. Les gardiens de la révolution iraniens ont annoncé de leur côté ce matin avoir visé des cibles militaires américaines à Bahreïn et au Koweït et avoir stoppé deux pétroliers qui circulaient par la dite route sud du détroit d'Ormuz, non reconnue par Téhéran. C'est la fin de ce flash, merci de votre attention. Prochain rendez-vous avec les infos à 10h.
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Le Morning Zen de la chaîne Inter se poursuit jusqu'à 10h. Alors, tout à l'heure, on a posé une question simple et facile, évidemment. Quel fleuve traverse Paris, évidemment? Il s'agit de la Seine. Une question qui vous permet de gagner deux billets pour le concert de Big Daddy Wilson ce soir, dans le cadre de la 60e édition du Festival international de Hammamet. Et notre heureuse gagnante ce matin, elle était la première à nous appeler, à nous donner la bonne réponse. Bah, c'est Yusr Marzoug. Elle a gagné avec nous ces deux invitations. Vous aussi, vous pouvez jouer et gagner tout à l'heure encore, toujours les jeux sur les ondes de RTCI tout au long de la journée. Alors, après le festival de Hammamet, on va parler du Festival international de Sfax qui revient pour sa 46e édition à partir d'aujourd'hui, donc le 21 juillet, et se poursuit jusqu'au 17 août. Au théâtre de plein air de Sidi Mansour. Au programme, 19 spectacles mêlant musique tunisienne, artistes arabes, théâtre, cinéma, une ouverture remarquée sur l'opéra classique. Alors, cette nouvelle édition est organisée par l'association du Festival international de Sfax et elle permet aussi de faire vibrer la capitale, elle promet plutôt de faire vibrer la capitale du Sud durant près d'un mois. Alors, la scène musicale nationale tunisienne est mise en avant dans le cadre de cette édition. Les amateurs de musique populaire retrouveront plusieurs artistes qui ont marqué l'été dernier, notamment Murtaza Aftiti, Nourdou, encore Kazo. Le patrimoine musical ne sera pas en reste avec le retour du maestro Murshed Boulila qui présentera une nouvelle version de son spectacle, mais également les festivaliers pourront assister au spectacle le Ziara de Samir Lajmi ainsi qu'au concert collectif Kolnan Raniou reconduit après le succès évidemment rencontré lors de l'édition précédente. Et puis, à l'occasion de la fête de la femme, le 13 août, rendez-vous avec Emina Fert qui retrouvera son public sfaxien pour une soirée qui s'annonce déjà.

Le festival sera présenté le 31 juillet avec Carmen Danser, une création chorégraphique du Théâtre de l'Opéra de Tunis, interprétée par le Ballet de l'Opéra de Tunis. Et ce soir donc, le rideau se lèvera avec la chanteuse tunisienne Nebiha Karaouli, figure incontournable de la chanson tunisienne. Et puis la clôture, prévue le 17 août, sera assurée par Saber Berri, évidemment enfant de Sfax, hein, et habitué des grandes soirées de clôture du festival. Saber Berri qui, rappelons-le, a assuré l'ouverture du Festival international de Carthage. Voilà donc en ce qui concerne cette 46e édition du Festival international de Sfax.

Exactement, 9h passées de 29 minutes. Alors, tout à l'heure, on a parlé de l'opéra, du spectacle, plutôt Carmen, réalisé par le ballet de l'opéra de Tunis. Et bien, justement, après avoir conquis les scènes tunisiennes et internationales, le ballet de l'opéra de Tunis part à la rencontre du public avec une tournée estivale de son spectacle Carmen. Ce spectacle déjà produit en 2024 par le théâtre de l'opéra de Tunis en partenariat avec la compagnie La Baraka. Cette œuvre s'inscrit dans une volonté de rendre la danse accessible au plus grand nombre en allant à la rencontre des spectateurs dans plusieurs festivals à travers le pays. Et donc, au fil de son parcours, le ballet fera escale dans plusieurs festivals, notamment le 31 juillet au Festival international de Sfax, le 1er août au Festival d'Oued Lille, El Manouba, le 2 août au Festival de Béja, le 4 août au Festival de Monastir, avant de clôturer cette tournée le 9 août au Festival de Médnil. Et donc, à travers ce circuit, les danseurs ne parcourront pas seulement les routes de la Tunisie. Chaque représentation sera l'occasion de tisser un lien particulier avec les spectateurs dans une géographie intime faite d'émotions, de découvertes et d'échanges, et aussi animée par la volonté de partager le meilleur de leur art. Ils abordent cette tournée avec fierté et émotion, vaincus que la danse est un langage universel capable de rassembler tous les publics. Alors, si vous voulez assister, eh ben, notez les dates concernant les régions par lesquelles passera Carmen. Alors, on rappelle, le 31 juillet au Festival de Sfax, le 1er août au Festival de Oued Lille, le 2 août au Festival de Béja, le 4 août au Festival de Monastir, et la clôture se fera donc le 9 août au Festival de Médnine.

Notre Morning Zen pour aujourd'hui prend fin. Merci pour votre fidélité. Merci, merci à Febouzaïda pour la collaboration technique. Sofiane Benjima, notre journaliste web. Également, Slahdi Mabarak, notre journaliste de la rédaction. Également, à 10h, vous retrouvez Mahdi Houast en fréquence, c'est le soleil. Excellente journée à toutes et à tous. Et puis, à demain. Au revoir.

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1: Les infos de 10h, bonjour à tous. La Tunisie toujours balayée par une vague de chaleur historique. Le pic sera atteint aujourd'hui. Les températures maximales dépasseront fréquemment les 40 degrés sur la majeure partie du pays, alors que dans les régions de l'intérieur, les températures s'envoleront entre 45 et 49 degrés, dépassant les normales de saison de 8 à 14 degrés par endroit. Le littoral n'échappera pas à cette fournaise avec un thermomètre variant entre 40 et 44 degrés. Et la fin de cet épisode caniculaire éprouvant est annoncée pour demain mercredi. Une baisse sensible des températures aura lieu sous l'effet de l'arrivée d'une masse d'air provenant du nord de l'Europe et de l'Atlantique. Ce rafraîchissement devrait être davantage perceptible jeudi. Il intéressera d'abord le nord avant de descendre vers les régions du centre et du sud. Et une nouvelle alerte sur le réseau électrique. La STEG n'exclut pas des coupures tournantes également ce matin face au pic historique de consommation provoqué par la vague de chaleur. Des délestages pourraient être opérés entre 6h et midi dans plusieurs régions du pays afin de préserver la stabilité du réseau. La Société tunisienne de l'électricité et du gaz précise que la liste des zones concernées reste évolutive selon la situation. Raïssa Saïd salue l'adoption du plan de développement 2026-2030 et appelle à transformer les dettes accumulées en investissements utiles aux citoyens. Lors d'une réunion avec la chef du gouvernement, le ministre de l'économie et le gouverneur de la Banque centrale, le chef de l'État a évoqué la situation financière du pays. Il a dénoncé l'accumulation des dettes qui, selon lui, n'ont pas bénéficié aux Tunisiens tout en affirmant que la Tunisie a toujours respecté ses engagements financiers. Et puis le chef de l'État a appelé à convertir ses dettes en investissement productif pour réformer les services publics et répondre aux attentes des Tunisiens. La Tunisie engage un vaste chantier de réforme de l'État. Le plan de développement 2026 prévoit une profonde modernisation de la fonction publique et l'administration avec la révision des statuts des agents, la simplification des procédures, l'accélération de la numérisation des services publics et le renforcement de la transparence et de la gouvernance. Annabelle, la campagne de transformation de tomates vire à la crise. Les producteurs dénoncent les coupures répétées d'électricité qui paralysent les usines de transformation, entraînant des retards de réception et menaçant des centaines de tonnes de tomates de détérioration. Ils appellent les autorités à garantir un approvisionnement continu en électricité pour sauver la récolte. Et puis dans le monde, les gardiens de la Révolution ont assuré avoir touché deux systèmes de défense aérienne et un radar sur deux postes américains distincts à Bahreïn, ainsi que des radars de défense antimissile et des systèmes de réception satellite au Koweït. Avec ce balayage radar, l'ennemi doit se préparer à des vagues encore plus décisives et puissantes d'attaques de drones et de missiles. Selon les gardiens de la Révolution, ce matin, Téhéran a également ciblé la Jordanie qui dit avoir intercepté 3 missiles qui visaient le royaume. Voilà, c'était les infos de 10h présentées par Dija Chouira. Je vous retrouve à 11h pour d'autres informations. Toujours en bref, à tout à l'heure.
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10h04 sur les ondes de Radio Tunis Chaîne Inter. J'espère que vous allez bien. Quel plaisir de vous retrouver pour une nouvelle matinée caniculaire, hein, bien sûr, en votre compagnie sur RTCI. Installez-vous confortablement, montez un peu le son pendant les deux prochaines heures. On va prendre le large, respirer l'air des vacances et partager ensemble ce que l'été a de plus beau à offrir. Au programme, bien sûr, de la bonne musique, des histoires qui sentent le jasmin et les embruns, vos dédicaces, notre jeu, bien sûr, et beaucoup de bonne humeur. Mehdi Ahouaz devant le micro pour vous accompagner. Wafé aussi Bouzaïda à la réalisation technique, Sofiane Benjima à la réalisation digitale. Merci à vous pour votre fidélité. Bienvenue dans Fréquence Soleil, le rendez-vous qui met du soleil dans vos oreilles. Restez avec nous tout de suite. All About That Bass en mode jukebox. 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

0: 10h09 sur les ondes de Radio Tunis Channel Inter, bien sûr, vous écoutez Fréquence Soleil.
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0: Restez avec nous, je vous donne le programme de cette émission. Jusqu'à 12h, on est ensemble. À minuit moins le quart, vous avez rendez-vous avec Le Saviez-vous et on répondra à la question « Pourquoi les poteries de Nabeul sont-elles si célèbres ?» Réponse dans Le Saviez-vous tout à l'heure. Rendez-vous aussi à 11h30 avec « Pourquoi le bord de mer nous apaise-t-il autant ?» Et bien la réponse dans l'instant fraîcheur à 11h30. Sinon, on a rendez-vous avec le tube de l'été à 11h moins le quart. Ce sera un tube qui est sorti en 1989. Notre jeu, bien sûr, restez branché RTCI. Nous avons l'annonce et la question du jeu pour pouvoir gagner un lot de 150 dinars. La valeur de ce lot est de 150 dinars. Ça sera tout à l'heure à partir de 10h30. Sinon, la carte postale, ça sera à 10h20. On va faire escale dans une ville la plus emblématique du Cap Bon. Réponse tout à l'heure à 10h20. Restez avec nous, bien sûr. Aujourd'hui, c'est une journée particulière. La Tunisie traverse actuellement une période de chaleur exceptionnelle et sans précédent, avec des températures qui dépassent largement les normales de saison. Il est essentiel, s'il vous plaît, d'adopter les bons gestes pour préserver sa santé et celle de ses proches. Tout d'abord, hydratez-vous régulièrement. N'attendez pas d'avoir soif pour boire de l'eau. Évitez autant que possible les boissons très sucrées qui favorisent la déshydratation. Limitez vos déplacements et les activités physiques aux heures les plus chaudes de la journée, entre 11h et 16h. Si vous devez sortir, privilégiez les zones ombragées. Portez des vêtements légers de couleur claire ainsi qu'un chapeau ou une casquette. À la maison, gardez bien sûr les volets et les rideaux fermés pendant la journée pour conserver la fraîcheur, puis aérer les pièces tôt le matin ou en soirée lorsque les températures baissent. Soyez particulièrement attentifs aux personnes les plus vulnérables, très important, les personnes âgées, les enfants en bas âge, les femmes enceintes et les personnes souffrant de maladies chroniques. Un simple appel ou une visite peut parfois éviter un malaise. Enfin, ne laissez jamais un enfant, une personne âgée ou un animal seul dans un véhicule, même pour quelques minutes. À l'intérieur d'une voiture, la température peut devenir extrêmement dangereuse en très peu de temps. En cas, bien sûr, de maux de tête importants, de vertiges, de nausées, de confusion ou de perte de connaissance, il est important de mettre la personne à l'ombre, de la rafraîchir et bien sûr de contacter rapidement les secours. Prenez soin de vous, protégez vos proches et restons tous vigilants durant cette période de forte chaleur. Restez avec nous, il est 10h12, tout de suite, Summer Love Story.

0: Eh oui, c'était Clo-Clo, hein, comme vous avez pu l'entendre, hein, Alexandrie, Alexandra, il est 10h20 tout de suite, c'est la carte postale.
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0: Eh oui, aujourd'hui notre escale nous conduit à Nabeul, l'une des villes les plus emblématiques du Cabon. Dès l'entrée de la ville, les étals colorés donnent le ton. Ici, la céramique est partout, assiettes peintes à la main, vases, carreaux, décorés bien sûr, lampes et objets d'art racontent un savoir-faire transmis de génération en génération. Mais Nabeul ne se résume pas à la poterie, c'est aussi une ville de jardins, d'orangers et de bigaradiers. Au printemps, leurs fleurs embaument les rues et servent à produire la célèbre eau de fleurs d'oranger, utilisée aussi bien en pâtisserie que dans les traditions tunisiennes. Son marché hebdomadaire est un véritable spectacle. On y trouve des épices, des fruits de saison, des produits du terroir, des objets artisanaux et cette ambiance chaleureuse qui fait tout le charme du marché tunisien. À quelques pas seulement, la mer offre de longues plages où les familles viennent profiter des journées ensoleillées. Les cafés du front de mer s'animent en fin d'après-midi, tandis que les promeneurs profitent de la douceur des soirées d'été. Nabeul est

0: Eh oui, c'était G-Lo avec Pitbull. Le morceau, c'est On The Floor. Vous le connaissez, il est 10h29. Et tout de suite, c'est notre jeu.
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0: Eh oui, est-ce que ce matin, vous avez bien appliqué votre écran solaire SVR avant de prendre la route ou de sortir? Eh ben, si vous l'avez fait, tant mieux. Si vous ne l'avez pas fait, ce jeu est fait pour vous. Un lot, bien sûr, à gagner avec un sac de plage, à l'intérieur une trousse et dans cette trousse, un écran solaire SVR pour le visage et un écran solaire SVR pour le corps. La valeur du lot à gagner, bien sûr, c'est 150 dinars. Écoutez bien la question pour remporter ce lot. La question dit, quelle porte emblématique marque l'entrée de la Médina de Tunis? Ah oui, quelle porte emblématique marque l'entrée de la Médina de Tunis? Si vous avez et vous croyez avoir la réponse, et on espère que c'est la bonne, appelez-nous au 71 840 000 pour répondre à cette question. Quelle porte emblématique marque l'entrée de la Médina de Tunis? La réponse à 11h15, la réponse du gagnant ou de la gagnante. Allez-y, vous pouvez commencer à nous appeler. Le standard est ouvert. Restez avec nous. Tout de suite, I'm Outta Love de Anastasia.

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0: Et oui, c'était Don Omar, bien sûr. Il est 10h43, tout de suite, c'est le tube de l'été.
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0: Et aujourd'hui, dans le tube de l'été, cette chanson est sortie en 1989 et a envahi les radios, les plages et les pistes de danse. Bien sûr, je parle de Lambada du groupe Kaoma, avec son rythme brésilien entraînant et sa mélodie immédiatement reconnaissable. Le morceau est devenu un immense succès international. La chorégraphie, les sonorités tropicales et l'ambiance festive ont contribué à faire de Lambada l'un des plus grands tubes de l'été de tous les temps. Encore aujourd'hui, il suffit d'entendre les premières notes pour retrouver un parfum de vacances. On écoute.

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2: Eh oui, on est avec vous jusqu'à 12h dans Fréquence soleil. Et bien sûr, c'est exceptionnel hein, avec la canicule. Et il faut adopter les bons réflexes pour se protéger. Hein. La Tunisie, elle traverse actuellement une période de chaleur exceptionnelle avec des températures qui dépasse largement les normales de saison, et il est essentiel d'adopter les bons gestes pour préserver sa santé et bien sûr celle de ses proches. Tout d'abord, hydratez-vous régulièrement. N'attendez pas d'avoir soif pour boire de l'eau. Évitez autant que possible les boissons très sucrées qui favorisent la déshydratation. Limitez vos déplacements et les activités physiques aux heures les plus chaudes de la journée, entre 11h et 16h. Si vous devez sortir, privilégiez les zones ombragées, portez des vêtements légers de couleur claire, ainsi qu'un chapeau ou une casquette. À la maison, gardez les volets et les rideaux fermés pendant la journée pour conserver la fraîcheur, puis aérez les pièces tôt le matin ou en soirée lorsque les températures baissent. N'oubliez pas de ne pas faire fonctionner de l'électroménager inutilement pendant les pics de chaleur, que ce soit les machines à laver, les lave-vaisselle, etc. On essaie de préserver l'électricité. Soyez aussi particulièrement attentifs aux personnes les plus vulnérables, c'est-à-dire les personnes âgées, les enfants en bas âge, les femmes enceintes et les personnes souffrant de maladies chroniques. Un simple appel ou une visite peut parfois éviter un malaise. Enfin, ne laissez jamais un enfant, une personne âgée ou un animal seul dans un véhicule, même pour quelques minutes. À l'intérieur d'une voiture, la température peut devenir extrêmement dangereuse en très peu de temps. En cas de maux de tête importants, de vertiges, de nausées, de confusion, de perte de connaissance, il est important de mettre la personne à l'ombre, de la rafraîchir et de contacter rapidement les secours. Prenez soin de vous, protégez vos proches et restons tous vigilants durant cette période de forte chaleur. On vous rappelle bien sûr les principaux numéros d'urgence en Tunisie, la police 197, la protection civile 198, le SAMU urgence médicale 190, la garde nationale 193, SOS enfants bien sûr le 80, 10, 20, 30. Et en cas d'urgence, bien sûr, donc ça sera la police, on vous rappelle, 197, la garde nationale 193 dans les zones rurales et autoroutes. 198 pour les incendies, accidents, secours et sauvetage, 190 urgence médicale et ambulance. Ces numéros sont gratuits, on le rappelle, et accessibles 24 heures sur 24. Prenez soin de vous, restez branchés RTCI, il est 10h54, restez avec nous.

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1: Le flash de 11h. Bonjour à tous. La Tunisie toujours balayée par une vague de chaleur historique. Le pic sera atteint aujourd'hui également. Les températures maximales dépasseront fréquemment les 40 degrés sur la majeure partie du pays, alors que dans les régions de l'intérieur, les températures s'envoleront entre 45 et 49 degrés, dépassant les normales de la saison de 8 à 14 degrés par endroit. Le littoral n'échappera pas à cette fournaise, avec un thermomètre variant entre 40 et 44 degrés. La fin de cet épisode caniculaire éprouvant est annoncée pour demain mercredi. Une baisse sensible des températures aura lieu sous l'effet de l'arrivée d'une masse d'air provenant du nord de l'Europe et de l'Atlantique. Ce rafraîchissement devrait être davantage perceptible jeudi. Il intéressera d'abord le nord avant de descendre vers les régions du centre et du sud. Face à la canicule, la STEC poursuit l'application de son plan d'urgence pour préserver la sécurité et la continuité du réseau national. Nouvelle alerte donc sur le réseau électrique. La STEC n'exclut pas des coupures tournantes ce matin face au pic historique de consommation provoqué par la vague de chaleur. Ces délestages pourraient être opérés entre 6h et midi, et même dans l'après-midi, dans plusieurs régions du pays afin de préserver la stabilité du réseau. La Société tunisienne de l'électricité et du gaz précise que la liste des zones concernées reste évolutive selon la situation. Annabelle, la campagne de transformation de la tomate vire à la crise. Les producteurs dénoncent les coupures répétées d'électricité qui paralysent les usines de transformation, entraînant des retards de réception et menaçant des centaines de tonnes de tomates de détérioration. Ils appellent les autorités à garantir un approvisionnement continu en électricité pour sauver la récolte et préserver les revenus de milliers de familles. Les équipes de la protection civile ont été fortement mobilisées ces dernières 24 heures à travers tout le pays. Elles ont effectué 914 interventions entre dimanche 6h et hier lundi à 6h, dont 162 opérations pour éteindre des incendies, 163 secours sur les routes, 398 opérations de secours et d'assistance hors accident de la circulation. Les agents sont également intervenus 26 fois sur les plages et ont assuré 27 autres missions d'urgence, selon le porte-parole de la protection civile. Le ministre des Affaires sociales, Aïssam Lahmar, a annoncé que la Tunisie s'apprête à engager une profonde restructuration de ses régimes de sécurité sociale. Intervenant hier à l'ouverture de la 8e édition du Congrès arabe de la retraite et des assurances sociales, le responsable a également annoncé l'encadrement juridique imminent du télétravail et de l'économie des plateformes. L'événement se poursuivra jusqu'à demain mercredi. Au cœur des débats, la viabilité financière des caisses, l'impact du vieillissement de la population et les mutations du marché du travail. Dans le monde, l'Iran a affirmé que les médiateurs ont proposé une trêve de 10 jours entre Washington et Téhéran afin de relancer le mémorandum d'entente conclu le mois dernier. Le ministère iranien des Affaires étrangères a indiqué que les propositions sont à l'étude. Il a assuré que Téhéran poursuit ses efforts diplomatiques via des médiateurs, parallèlement à sa réponse militaire pour défendre sa souveraineté dans le détroit d'Hormuz. De son côté, le président iranien a déclaré que l'Iran subit une guerre totale avec les États-Unis. Il a mis en garde contre les conséquences pour l'économie du pays. En effet, au 9e jour consécutif d'hostilité d'une intensité inédite depuis le cessez-le-feu d'avril, l'armée américaine a frappé hier une grande partie du territoire iranien, faisant au moins un mort et plusieurs blessés, notamment à Tabriz. C'était pour l'essentiel des news. Fréquent soleil se poursuit en compagnie de Mahdi Hawass avec Wafei Bouzeïda, notre ingénieur son à la console du Studio 1. Sofiane Benjima au Web Live Streaming. Restez à l'écoute.
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0: Eh oui, Bamboléo, Bamboléa, il est 11h17.
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0: Eh oui, on est avec vous jusqu'à 12h dans Fréquence Soleil. On vous rappelle que la Tunisie, hein, vous le savez très bien, connaît actuellement une vague de chaleur exceptionnelle. Pour vous protéger, buvez de l'eau régulièrement, même sans avoir soif. Évitez de sortir entre 11h et 16h. Portez des vêtements légers et restez autant que possible dans des endroits frais. Pensez également à limiter l'utilisation des appareils électriques non indispensables, car ils dégagent de la chaleur et augmentent la température à l'intérieur de votre logement. Et bien sûr, pour des questions aussi d'électricité, soyez particulièrement vigilants avec les enfants, les personnes âgées et les personnes fragiles. Et surtout, ne laissez jamais un enfant ou un animal seul dans une voiture, même pour quelques minutes. Prenez soin de vous et restez prudents face à cette canicule. Je vous donne aussi quelques numéros utile que vous pourrez avoir besoin en cas d'urgence. N'oubliez pas, pour la police dans les zones urbaines, c'est le 197. La garde nationale dans les zones rurales et autoroutes, c'est le 193. Incendie, accident, secours et sauvetage, 198. Et urgence médicale et ambulance, 190. On vous rappelle que ces numéros sont totalement gratuits et accessibles 24 heures sur 24. Voilà, on passe tout de suite justement à notre jeu. Eh oui, avez-vous bien appliqué votre écran solaire SVR avant de prendre la route ou de sortir ce matin? En tout cas, la personne qui a gagné, je pense qu'elle n'a pas fait son écran solaire SVR. Le lot à gagner, c'est un sac de plage avec une trousse. Et dans cette trousse, il y a un écran solaire SVR pour le visage et un écran solaire SVR pour le corps. La valeur de ce lot est de 150 dinars. Il fallait répondre à la question suivante. Quelle porte emblématique marque l'entrée de la Médina de Tunis? Et la réponse, bien sûr, c'est Beb Bhar. Bravo, bravo, bravo à Marwin Grassa qui a bien répondu et rapidement surtout. Donc, il a gagné ce lot SVR d'une valeur de 150 dinars. Bravo. Restez pour celles et ceux qui n'ont pas gagné, qui ont tenté leur chance. 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Il est 11h20 sur les ondes de Radio Tunisian Inter. Restez avec nous dans quelques instants. Aussi à 11h30, on va répondre à la question « Pourquoi le bord de mer nous apaise-t-il autant ?» Et bien la réponse à 11h30 dans l'instant fraîcheur.

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2: Ok. On sort des choses, s'il vous plaît. Merci.

0: Eh oui, c'était Jealousy avec Martin Solveig. Il est 11h30, hein, bien sûr, sur les ondes de Radio Tunis, chaîne Inter. Pourquoi le bord de mer nous apaise-t-il autant? C'est la réponse tout de suite dans l'instant fraîcheur.
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0: Eh oui, donc pourquoi le bord de mer nous apaise-t-il autant? Eh bien, avez-vous remarqué qu'après quelques minutes face à la mer, on se sent souvent plus détendu? Le bruit régulier des vagues, l'horizon dégagé et l'air marin favorisent une sensation de calme. Respirer au bord de la mer peut aussi donner une impression de fraîcheur particulièrement appréciable en été. Même une simple promenade sur la plage, tôt le matin ou en fin de journée, permet souvent de ralentir le rythme et de profiter pleinement de l'instant. Parfois, le meilleur programme de vacances, c'est simplement marcher les pieds dans le sable.

0: Eh oui, ne la laisse pas tomber et on ne vous laisse pas tomber, chères auditrices et chers auditeurs, j'espère que vous allez bien. Il est 11h43, tout de suite, c'est le Saviez-vous.
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0: Eh oui, dans le Saviez-vous, on répond à la question pourquoi les poteries de Nabeul sont-elles si célèbres ? Eh bien, l'art de la céramique à Nabeul remonte à plusieurs siècles. Eh oui, grâce à une argile de qualité et au talent des artisans, la ville est devenue la capitale tunisienne de la poterie. Chaque pièce est souvent décorée à la main avec des motifs inspirés de la nature, de la mer ou des traditions méditerranéennes. Ce savoir-faire continue aujourd'hui d'être transmis dans de nombreux ateliers, faisant de Nabeul une référence incontournable de l'artisanat tunisien.
3: Saint-Tropez.

0: C'était Léonidas avec La Bohème, il est 11h53.
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0: Eh bien, on est arrivé à la fin de cette belle émission. Et bien sûr, on vous rappelle qu'actuellement, et vous le savez, hein, vous le ressentez, une vague de chaleur exceptionnelle, sans précédent, bien sûr. Hein, et bien sûr, pour vous protéger, buvez de l'eau régulièrement, même sans avoir soif. Évitez de sortir entre 11h et 16h. Portez des vêtements légers et restez autant que possible dans des endroits frais. Pensez également à limiter l'utilisation des appareils électriques non indispensables. Déjà, ils dégagent de la chaleur et augmentent la température à l'intérieur de votre logement et consomment de l'électricité alors qu'on est en train d'essayer d'économiser l'électricité. Soyez particulièrement vigilants avec les enfants, les personnes âgées et les personnes fragiles. Et surtout, ne laissez jamais un enfant ou un animal seul dans une voiture, même pour quelques minutes. Prenez soin de vous et restez prudent face à cette canicule. Je vous donne aussi quelques numéros importants à contacter en cas de besoin. Dans les zones urbaines, la police au 197, la garde nationale. Dans les zones rurales et autoroutes, c'est le 193. Incendie, accident, secours et sauvetage, 198. Urgence médicale et ambulance, 190. Ces numéros sont bien évidemment gratuits et accessibles 24 heures sur 24. Merci à vous pour votre fidélité. On rappelle le sourire du jour. Hein. Il y a des voyages qui remplissent une valise et d'autres qui remplissent le cœur. Merci d'avoir partagé cette matinée avec nous. C'était Mehdi Houas devant le micro. Bien sûr, c'était Wafé Bouzaïd à la réalisation technique et bien sûr Sofiane Benjim à la réalisation digitale. On se retrouve demain, mercredi, dès 10h pour une nouvelle édition de Fréquence Soleil sur la plus belle des radios. Prenez vraiment soin de vous. Restez branchés RTCI. Bonne continuation des programmes dans quelques instants. Ça sera les infos suivies de Bleu Azur jusqu'à 14h. Tout de suite, je vous laisse avec Cody Cuba Libre. Bye bye.

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1: Le flash de midi, bonjour à tous. La Tunisie engage un vaste chantier de réforme de l'État. Le plan de développement 2026-2030 prévoit une profonde modernisation de la fonction publique et de l'administration avec la révision du statut des agents, la simplification des procédures, l'accélération de la numérisation des services publics, le renforcement de la transparence et de la gouvernance, ainsi que la création de maisons de services digitales dans l'ensemble des gouvernorats. La commission de l'administration du Parlement tiendra jeudi une séance d'audition consacrée au projet de loi fixant le statut particulier des imams, prédicateurs et agents des mosquées. Ce texte vise à unifier leur cadre juridique, clarifier leurs conditions de recrutement et de promotion, mais aussi mettre fin à la précarité du secteur. Les députés entendront les représentants du ministère des Finances afin d'évaluer précisément l'impact de ces nouvelles dispositions sur la masse salariale et les équilibres budgétaires de l'État. Orientation universitaire, le guide officiel de la session 2026-2027 est désormais disponible. Le document est en ligne. Il s'adresse à l'ensemble des nouveaux bacheliers, qu'ils soient issus de la session principale ou de la session de contrôle. Intervenant ce matin sur les ondes de la radio nationale, Saad Ridji, sous-directeur au ministère de l'Enseignement supérieur, a rappelé le calendrier à retenir. La première session d'orientation se tiendra du 27 au 31 juillet prochain. La société tunisienne de l'électricité et du gaz a annoncé hier soir qu'elle pourrait recourir à de nouvelles coupures tournantes d'électricité aujourd'hui mardi 21 juillet. Les interruptions qui pourraient toucher une grande partie du pays s'inscrivent dans un contexte de très forte demande d'électricité liée à la vague de chaleur. L'entreprise précise que le courant pourra être rétabli sans préavis et invite les abonnés à prendre les précautions nécessaires. Les coupures pourraient notamment concerner El Manza, les berges du lac, Aïn Zaouen, les jardins de Carthage, Rsal Saïd, le Kram, la Goulette, Borba, la Jdaïda, Sidi Thebt et Borjetuil. Dans le Kabon, plusieurs localités sont citées, dont Korba Dar Shaben, Nikhiar, Marmoura, Grambelia, Hawarea, Klibia, Hamem Gzez, Hamamet, Manzel Bouzalfa, Manzel Tmim, Slimane et Tekelsa. Le gouvernorat de Zagouan est également concerné, avec Zagouanville, El Fahs, Birm Sher, Gaj, Balouost, Nadour, Zriba et Sawef. Et à Bizerte, les secteurs concernés inclut notamment Manzel Abdelrahman, Alia Ras Jbal Gharmelh, Manzel Bourguiba, Matar Sajnain, Tinja, Gzela et Jarzouna. Au nord-ouest, des coupures pourraient également toucher plusieurs localités des gouvernorats de Béja, Jandouba, Seliana, Le Kef, notamment Nefza, Bousselem, Ghardi, Maout, Borsok, Makhtar, Rouhaya, Dahmeni, Le Krib, Bouarada et Jrissa. Et au centre, la Stexi, de nombreuses localités des gouvernorats de Sous, Monastir, Mahdi et Krouan, parmi lesquels Mseken, Bouhjar, Zawit, Sousa, Sahlin, Moknin, Jamel, Ksarhelel, Sayeda, Bemblaz, Sidi Bouali, Qala Al-Kbira, Qala Asghira, Hamam Sous, Akouda, Fida, Hergla, Boufisha, Nasrallah, Bouhajla, Aïn Jaloula, L'Alia, Sbiba et Ouled Achour. La Tunisie traverse donc les journées les plus torrides de l'été. Selon le dernier bulletin de l'Institut national de la météorologie publié ce matin, le mercure grimpe sur l'ensemble du pays dans les régions de l'intérieur. Les températures s'envolent aujourd'hui entre 45 et 49 degrés, dépassant les normales de la saison de 8 à 14 degrés par endroit. Si une très légère baisse s'amorce à partir de demain mercredi, l'air restera étouffant et les températures particulièrement éprouvantes jusqu'en fin de semaine. Dans le monde, le Hamas se dote d'un nouveau dirigeant. Il a annoncé le nom de Khalil al-Haya, la présidence de son bureau politique, en remplacement du dirigeant martyr Yahya Sinwar, tué lors du génocide en cours dans la bande de Gaza. Le travailliste Andy Burnham est devenu le 7e Premier ministre britannique depuis le référendum sur le Brexit en 2016, à 56 ans, et succède ainsi au démissionnaire Keir Starmer. Il a promis un plan sur 10 ans pour redresser le Royaume-Uni, une action immédiate sur le coût de la vie. C'était pour l'essentiel des news. C'est Karim Benarmer que vous retrouvez tout de suite dans Bleu Azur, avec Waïda Bizid, notre ingénieur son, à la console du Studio 1, Sofiane Benjima, au Web Live Streaming. Restez à l'écoute.
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Bonjour et bienvenue sur Bleu Azur, ce mardi 21 juillet 2026. 2 heures d'émission en direct vous attendent aujourd'hui, bien évidemment jusqu'à 14h. Au menu de cette première heure, un entretien en deux temps de 15 minutes chacun avec Mohamed Abdelrahman, programme officer à l'Agence italienne pour la coopération au développement. Il nous présente le troisième appel à proposition du fonds d'appui Adapt Invest, ouvert depuis novembre 2025, et sa nouveauté, ouvrez bien vos oreilles, un don pouvant désormais atteindre 20% du financement éligible pour les projets portés par des jeunes, des femmes et ou des organisations professionnelles agricoles et de la pêche. Nous reviendrons aussi sur les journées d'information organisées ce mois-ci à Tunis et à Bizerte pour accompagner les porteurs de projets dans la préparation de leurs dossiers de candidature. Nous relayerons également un appel à la sobriété énergétique adressé pour la semaine à venir aux entreprises et aux commerce, grands consommateurs d'électricité, en particulier aux heures de pointe. Je rappelle qu'à 13h, vous avez rendez-vous avec le flash de l'actualité. À 13h30, le journal complet précédé du point chaud de Kamel Chérif. Nous marquerons aussi 2 dates du jour, la journée de la malbouffe aux États-Unis, oui, ça existe, et la fête nationale de la Belgique qui commémore la prestation du serment du roi Léopold Ier sur la Constitution à Bruxelles en 1831. Et en fin d'émission, nous fêterons l'anniversaire de Damien Marley, plus jeune fille de Bob Marley, né un 21 juillet à Kingston, avec 2 de ses titres, tout cela en musique, jusqu'à 14h sur RTCI en direct depuis nos studios.

0: Mr. Curtis Mayfield avec le titre Move On Up. Bah, il faut se bouger, il faut avancer et c'est l'objet de l'interview d'aujourd'hui. Aujourd'hui, donc, on va parler de ce troisième appel à proposition du fonds d'appui Adapt Invest. Donc, en gros, je vais rappeler un petit peu les bases pour pouvoir un petit peu aller plus dans le détail par la suite. Adapt Invest est ouvert depuis novembre 2025 et il entre dans une nouvelle phase. Le programme, rappelons-le, est financé par l'Union européenne et mis en œuvre par l'Agence italienne pour la coopération au développement, partenariat avec le Programme alimentaire mondial. Et il lance une série de journées d'information pour accompagner les candidats. Le dispositif prévoit une contribution sous forme de dons à pouvant atteindre 14% du montant de financement éligible en complément d'un crédit bancaire ou d'un contrat de leasing. Et nouveauté de ce troisième appel, cette contribution peut atteindre 20% pour les projets portés par les jeunes, des femmes ou des organisations professionnelles, agricoles et de la pêche. Voilà, donc pour en parler un peu plus en détail, je reçois aujourd'hui Mohamed Al-Ahmen. Bonjour.
1: Bonjour, merci.
0: Je rappelle que vous êtes programme manager à l'Agence italienne pour la coopération en développement. Donc ce troisième appel à proposition du fonds d'appui Adapt Invest, ouvert depuis novembre. Il est ouvert maintenant depuis novembre 2025.
1: Oui.
0: Hein, donc concrètement, qu'est-ce qui change avec cette nouvelle phase de mobilisation?
1: Donc, ce troisième appel à proposition arrive après deux premiers appels, surtout le premier appel qui était une phase pilote pour tester le mécanisme, pour tester la grille d'évaluation qu'on va détailler après au fur et à mesure de la discussion. Donc, les points majeurs améliorés pour ce troisième appel, c'est l'augmentation du plafond du don de 70 000 euros à 100 000 euros par entité. Quand on dit entité, quelle que soit une personne physique, donc identifiée par son SIN, numéro d'identité nationale, ou bien personne morale, donc la matricule fiscale. Donc chaque matricule fiscale peut bénéficier d'un don atteignant donc 100 000 euros.
0: Quand vous dites personne physique, on est bien d'accord, carte d'identité nationale, mais est-ce qu'il doit avoir une patente?
1: Pour les agriculteurs qui font de la production, ce n'est pas exigé. Mais
0: d'accord,
1: ceux qui font de la transformation, genre huilerie, genre font de la collecte, des services, donc ces acteurs doivent disposer d'une patente et registre national des entreprises. Donc.
0: Quand on est auto-entrepreneur, on peut accéder?
1: Comment?
0: Auto-entrepreneur, c'est-à-dire, bon, s'il y a un nouveau statut qui est sorti il y a un an, donc on peut avoir un statut d'auto-entrepreneur, c'est intermédiaire entre la patente et avoir un matricule fiscal.
1: Donc pour nous, pour être éligible...
0: Ça, c'est une colle.
1: Non, pour être éligible, il y a des critères d'éligibilité donc administrative.
0: D'accord.
1: Donc il doit répondre aux obligations sociales, fiscales et réglementaires. Donc si son activité nécessite des autorisations, des cahiers de charges, donc il doit les fournir.
0: Bien
1: sinon,
0: sûr.
1: Pour nous, c'est pas éligible. Il doit toutefois donc répondre aux obligations, comme j'ai dit, fiscales. Donc il doit être en règle avec la fiscalité, en règle avec les organismes de sécurité sociale. Donc s'il coche ces cases, donc pour nous, il est potentiellement administrativement éligible.
0: D'accord.
1: Ensuite, on peut passer à l'évaluation technique du projet, quoi.
0: Donc une nouvelle grille, déjà, donc vous avez augmenté la quote-part, 70 000 à 100 000 dinars, c'est quoi?
1: Euros.
0: 100 000 euros, c'est l'enveloppe en fait qui est allouée, c'est ça, pour tous?
1: Par bénéficiaire.
0: 100 000 euros par bénéficiaire?
1: Par bénéficiaire.
0: Ah ouais, ça change, d'accord.
1: Oui, et chaque bénéficiaire peut bénéficier de ce don ou de cette enveloppe au prorata. Donc il peut déposer une première demande et, disons, un crédit d'un million d'euros, l'équivalent, disons, fois 14%, 140 000 dinars. Donc c'est 30 000 euros. S'il consomme ces 30 000 euros, il dépose un rapport final. On clôture ce projet. Il peut demander le reliquat qui est de 70 000 euros. Donc il peut défalquer donc, cette contribution jusqu'à la fin des appels.
0: D'accord. Dès le départ, vous devez avoir, je suppose, un business plan pour chaque bénéficiaire pour savoir exactement s'il va tout prendre d'un coup, s'il va demander ça en plusieurs fois ou comment ça se passe?
1: Bon, pas forcément que la demande doit être mentionnée. Par exemple, il peut faire une création d'une entreprise
0: D'accord.
1: et n'a pas intention de faire une extension. Mais après un an, il trouve que cette activité marche bien et tout, il veut faire une extension. Il peut élaborer un autre business plan. Donc, et demander une deuxième contribution, à la limite, disons, donc, de 100 000 euros, donc les cumuls des contributions obtenues. Donc, ce n'est pas donc, quelque chose obligatoire qu'il doit mentionner les prochaines phases dans le business plan ou le plan d'affaires qu'il doit déposer.
0: Bien évidemment, voilà, donc je suis agriculteur, je viens, je vais vous demander 100 000 euros d'un coup, mais non, c'est pas comme ça, il y a des conditions.
1: Exactement. Exactement. Donc, agriculteur, ça dépend s'il fait de la production ou il fait des services ou il fait de la transformation,
0: D'accord.
1: collecte, de la valorisation. Donc, ça dépend. Et

0: Est-ce qu'il va respecter l'environnement? Est-ce que l'activité est durable ou est-ce qu'elle est orientée vers une transition écologique? Donc, on a une grille d'évaluation composée de trois piliers: pilier économique, pilier socio-territorial et pilier environnemental. Chaque pilier est composé de trois critères. Est composé de trois critères. Donc, pour le pilier économique, on ne va pas évaluer la rentabilité parce que c'est le travail des institutions financières. Non, on évalue la durabilité.
1: Oui, bon, à partir du moment où il a déjà reçu un crédit, c'est que
0: C'est les
1: là,
0: rentables.
1: voilà, enfin, supposé quoi.
0: La banque ne peut pas financer des projets qui ne sont pas rentables, c'est bien évident. Donc, nous, on évalue la durabilité. Comment? Par les trois critères. Un critère qui évalue la valorisation, comment le projet donne de la valeur ajoutée à cette activité. Par la sécurisation et la diversification, parce qu'un projet diversifié, c'est un projet sécurisé. Prenons l'exemple d'un agriculteur qui fait uniquement de l'olivier ou n'importe quelle autre culture. S'il est basé sur une seule culture, admettons qu'une année ou une saison vienne sèche, donc il ne peut pas avoir des revenus qui lui permettront de relancer la prochaine campagne. Donc la diversification, pour nous, assure la sécurité. Et ce sont des éléments inspirés par une étude faite de la FAO qui nous parle des 10 éléments de la transition écologique. Parmi ces éléments, donc la diversification et la sécurisation. Un projet diversifié qui a beaucoup de produits, donc c'est un projet sécurisé. Il ne peut pas être dépendant d'une seule spéculation, d'une seule activité ou d'une seule source de revenus. Donc les sources de revenus doivent être diversifiées pour que le projet soit durable. Le troisième point, c'est l'autonomisation. Si on parle de l'agroécologie, on doit parler d'une autonomie. Tu ne peux pas être tributaire des marchés extérieurs et tout. Donc tu dois au moins assurer une certaine autonomie, quel que soit en intrants, en énergie, pour assurer le bon fonctionnement de ton projet.
1: J'ai une question à poser là. Là, par exemple, là, vous dites que dans votre communiqué que le don peut atteindre 14% du financement éligible, mais jusqu'à 20% pour les projets portés par des jeunes, des femmes ou des organisations professionnelles agricoles et de la pêche. Alors bon, les organisations professionnelles agricoles et de la pêche, on va pas en parler, ok, ils ont droit à 20%. Mais bon, je vais retenir les jeunes et les femmes. On sait que le plus grand problème pour les jeunes et les femmes, et surtout pour tous ceux qui font de l'agriculture, c'est l'accès au titre de propriété à titre de garantie. Pas de titre de propriété, pas de crédit. Donc, quelque part, vous ne voyez pas qu'il y a une espèce un petit peu d'injustice indirecte, puisque finalement, vous n'allez financer que des gens qui ont eu des crédits et donc qui ont des titres de propriété et qui sont en règle, quoi, quelque part, mais qui sont déjà donc peut-être rodés et qui sont déjà bien, bien implantés et gros, quoi.
0: Donc déjà, cette augmentation du pourcentage de la contribution ADAPT est venue après une phase de capitalisation des deux premiers appels.
1: D'accord.
0: Donc le taux de participation des femmes et des jeunes, je parle plutôt des femmes, n'a pas dépassé les 16%. Donc on doit réagir, on doit s'adapter à ce qui existe sur le terrain.
1: Et Dieu sait le nombre de femmes qui sont dans, et Dieu sait le nombre de femmes qui sont dans l'agriculture et surtout dans l'industrie de transformation des produits agricoles, quoi.
0: Oui, c'est la femme rurale qui est le moteur donc, de développement agricole en Tunisie. Ça dépasse les 70%, si je me rappelle bien.
1: Et seulement 16% de qui ont demandé donc à
0: Oui,
1: bénéficier, ouais.
0: donc malheureusement. Et avec cette nouvelle procédure, jusqu'à présent, on n'a pas clôturé l'appel et le pourcentage a doublé. Donc on parle de 32% des
1: D'accord.
0: demandes reçues par des femmes. Donc ça encourage donc les familles, disons, à donner de la confiance aux femmes, surtout aux jeunes femmes, donc pour s'investir, ils leur donnent les titres fonciers, les titres de propriété des terrains pour pouvoir demander donc des crédits. Et cette amélioration, on l'a remarqué nettement sur ce troisième appel.
1: D'accord. Ok. Est-ce que...

0: Au niveau de la, quelle est la, est-ce que au niveau de la répartition, c'est égal pour tout le monde, c'est-à-dire sur tous les gouvernorats de la République? Est-ce qu'il y a est-ce qu'il y a un avant, est-ce qu'on avantage des gouvernorats par rapport à d'autres ou des régions par rapport à d'autres?
1: Des avantages accordés spécifiques à des régions par rapport aux autres
0: Au niveau de la grille déjà.
1: Non, non, il n'y a pas ce
0: Tout le
1: genre
0: monde
1: de... Le seul favoritisme, c'est pour les jeunes et les femmes, pour
0: D'accord.
1: les encourager à déposer des demandes et s'investir dans l'agriculture durable.
0: Alors concrètement, quel type de projets sont éligibles? Le communiqué mentionne la modernisation, la transformation, la transition agroécologique, mais elle est où la limite en fait?
1: La limite, c'est au niveau de degré de la durabilité. Si on parle des projets potentiellement éligibles qui peuvent soumettre et leurs demandes peuvent être évaluées.
0: D'accord.
1: Ce sont tous des projets qui tournent autour de l'agriculture, la pêche et l'aquaculture. Donc, on parle de tous les acteurs dans toute la chaîne de valeur, de la production à la transformation, les fournisseurs de services, ceux qui font de la collecte. Donc, tous les intervenants dans toute la chaîne de valeur peuvent bénéficier de la contribution adapte. Bien sûr, à condition que leurs projets doivent être durables et orientés vers une transition écologique à travers donc, des pratiques qu'on va les détailler après. On va donner quelques exemples.
0: Oups.
1: On va donner quelques exemples pour mieux expliquer le process.
0: Porteur de projet dans la pêche artisanale et un autre qui est porteur de projet dans une chaîne de valeur agroalimentaire, est-ce qu'ils suivent le même circuit d'instruction ou est-ce qu'il y a des filières différenciées selon les secteurs?
1: Pour la soumission, oui, c'est pareil pour tout le monde, mais il y a une certaine spécificité pour chaque spéculation. C'est surtout pour tout ce qui est conformité réglementaire. Ce ne sont pas les mêmes documents qu'on demande pour un pêcheur qu'on demande pour un agriculteur. Donc, pour le pêcheur, il y a le livret de pêche, il y a l'autorisation et le congé de pêche, tous ces documents. Pour celui qui fait de la production, peut-être s'il va faire un forage, donc il doit déposer une autorisation de forage, ou s'il va faire une étable, il doit déposer une autorisation de bâtiment auprès de la CRDA. S'il va faire une huilerie, il doit disposer d'un cahier de charge des huileries. S'il va faire la transformation du lait, des agréments sanitaires sont demandés, même des études d'impact environnemental sont demandées. Donc, c'est ça, c'est ici la spécificité entre ces types de demandeurs. Mais le process est composé de 5 étapes et tout le monde va parcourir ces 5 étapes.
0: Prends un exemple concret, un jeune agriculteur qui investit 100 000 dinars dans du matériel d'irrigation. Il touche combien en dons et comment ce don s'articule-t-il avec le crédit bancaire?
1: Donc, si on parle d'un investissement total de 100 000 dinars, donc parce que l'investissement total est composé d'un financement bancaire et d'un autofinancement. Le critère principal pour bénéficier de la contribution ADAPT, c'est que le porteur de projet doit bénéficier d'un crédit, ou bien d'une banque, ou bien d'une société de leasing. On ne peut pas donner la contribution ADAPT pour un investisseur qui va tout financer par ses fonds propres. Donc, la contribution ADAPT doit être adossée à un crédit et le crédit doit être au moins 50% du montant de l'investissement. Si on suppose le parcours le plus commun de cofinancement bancaire, c'est 80-20. Donc la banque finance 80% et le porteur de projet doit fournir et assurer 20% de financement.
0: C'est pour ça que j'ai ouvert grand les yeux lorsque vous avez dit 50% encore. C'est-à-dire que c'est rare que quelqu'un a un autofinancement, un autofinancement de 50% de la valeur d'un projet, quoi.
1: Non, on a mis cette condition parce qu'on veut que les gens qui n'ont pas la possibilité d'assurer l'autofinancement bénéficient de ce don.
0: D'accord.
1: S'il peut assurer plus que 50% des investissements, donc il n'a pas besoin de cette contribution. Donc au-delà de 50%, donc c'est nécessairement, ce sont des gens, on sait tous, donc ils empruntent d'ici, de là, de la famille, des proches, pour assurer cette somme d'autofinancement. Dans ce cas, un petit projet de 100 000 dinars, avec un crédit de 80 000 dinars. Donc, s'il n'est pas jeune, ce n'est pas une femme, ce n'est pas demandé par une OPAP, Organisation Professionnelle d'Agriculture et de Pêche, il va toucher 14%, qui est exactement 11 200 dinars.
0: D'accord.
1: Donc lui, il doit fournir seulement 8 800 dinars de ses fonds propres. Déjà, on a assuré plus que 50% de l'autofinancement demandé. Si c'est un jeune ou c'est une femme, il va toucher 16 000 dinars déjà. Il n'a qu'à justifier ou apporter seulement 4 000 dinars. Donc, ce n'est pas vraiment une grande chose. Donc, déjà, c'est une très grande contribution pour les jeunes et pour les femmes.
0: Très bien. On marque une pause musicale et on se retrouve tout de suite après pour les modalités concrètes de candidature.

0: You can get it if you really want Jimmy Cliff. Vous pouvez l'avoir, ce crédit, si vous le voulez vraiment, voilà, tout simplement. Nous retrouvons Mohamed Abdelrahman, Program Officer à l'Agence italienne pour la coopération en développement, pour la suite de notre entretien sur le troisième appel à proposition du fonds d'appui ADAPT. Alors, le communiqué renvoie à la fois vers la plateforme Didier et vers le site de l'AICS. Comment se déroule concrètement le dépôt d'une candidature? Quelles sont les pièces demandées? Et surtout, combien de temps prend l'instruction d'un dossier?
1: Ok, donc le dépôt des demandes est dématérialisé. Donc, c'est pour faciliter aux gens, au lieu de donner des documents physiques, des paperasses et tout cela. Donc, il suffit juste avec son téléphone, il peut scanner quelques documents.
0: D'accord.
1: Et les uploader. Donc, le process commence par l'accès au lien de la plateforme. Donc, le site du programme adapt-tunisie.org. Il va trouver donc, le fonds d'investissement, déposer son dossier. Il va être orienté directement vers le lien de la plateforme.
0: Okay.
1: Là-bas, il va s'inscrire, nom, prénom, adresse email, mot de passe. Il va recevoir un mail de confirmation. Donc, le process normal de création de compte sur n'importe
0: classique.
1: Quelle plateforme, site. Donc, une fois le compte activé, donc, il peut déposer son dossier en 5 étapes. Donc, chaque étape contient entre 3 et 4 questions, pas plus. Hein. La pré-identification, il va renseigner son secteur, est-ce qu'il fait de l'agriculture, de la pêche, de l'aquaculture, est-ce qu'il s'agit d'une extension, d'une création, pour déterminer par la suite le parcours des pièces à demander. La seconde étape, c'est pré-identification. Il va nous renseigner quelques données sur l'investissement, quelques données générales sur l'investissement. Et l'étape cruciale, c'est la troisième étape qui est l'auto-évaluation. Donc la plateforme dispose d'un outil d'auto-évaluation basé sur un système de scoring sur les trois piliers qu'on a cités précédemment, pilier économique, socio-territorial et environnemental. Donc nous, on se base sur la sincérité et l'honnêteté des porteurs de projets. Donc c'est un système d'auto-déclaration. Si le porteur de projet déclare les informations correctes, il aura le score correct. Et donc, il peut savoir si son projet est réellement éligible ou pas. Donc, sous chaque critère...
0: Il y a un scoring déjà à la base, quoi.
1: Sous okay. chaque critère, chaque critère a un scoring de 15 points.
0: D'accord.
1: Donc, pour passer, il doit en avoir 9.
0: Okay.
1: 9 sur le pilier économique, au moins 9 sur le socio-territorial et au moins 9 sur le pilier environnemental. Chaque pilier dispose de 3 questions. Comme on l'a dit, diversification, sécurisation et autonomisation pour le pilier économique. Pour le pilier socio-territorial, on calcule le pourcentage des jeunes et des femmes, les conditions de travail, est-ce qu'il est emploi formalisé, conditions décentes et emploi qualifié. Et la troisième question concernant tout ce qui est ancrage territorial du projet, comment le projet interagit avec son entourage.
0: D'accord.
1: Et pour le pilier environnemental, les trois critères sont la biodiversité, comment le projet favorise la biodiversité, donc la diversité biologique, quelles sont les pratiques adoptées, donc qui doivent être décrites dans le plan d'affaires ou le business plan. Le deuxième critère, c'est l'efficience en énergie et en eau. Comment le projet économise de l'eau, économise de l'énergie? Est-ce qu'il produit de l'énergie renouvelable à travers photovoltaïque, biomasse, quelque chose comme ça? Et le troisième critère, c'est tout ce qui est économie circulaire. Comment le projet limite les déchets et la gestion des déchets? Limite les pertes et les gaspillages et comment le projet valorise les sous-produits de cette activité. Donc, grosso modo, c'est ça la troisième étape. Une fois donc, il répond à ces questions, il a un bouton qui va apparaître « J'évalue mon projet » et le scoring sera affiché instantanément. C'est là les scorings suffisants, le seuil minimal sur les trois piliers. Donc, il peut passer à la quatrième étape, qui est déjà l'étape de, proprement dit, de dépôt. C'est là où on demande les pièces justificatives. Si vous avez remarqué, les trois premières étapes, on n'a rien demandé.
0: D'accord.
1: Jusqu'à ce qu'il s'auto-évalue. Donc, une fois il est auto-évalué éligible, il peut poursuivre en se soumettant, donc il va uploader la carte d'identité nationale, les preuves, un document qui justifie la conformité sociale, un document qui justifie la conformité fiscale et un document qui justifie la conformité réglementaire, c'est les exigés, c'est l'activité exige, et la pièce maîtresse qui est le business plan qui doit être élaboré d'une manière très claire et détaillée.
0: Le pilier environnemental en ces temps d'économie d'électricité, on sait que l'agriculture en général est très consommatrice en eau. C'est le premier poste au niveau de la consommation de l'eau, c'est clair. L'énergie aussi, on a besoin d'économiser beaucoup d'énergie, donc l'encouragement du photovoltaïque, c'est important aussi, ou alors bon, ou autre, hein, si c'est comme vous avez dit, énergie éolienne, biomasse, c'est avec l'énergie marine ou aquatique, c'est ça. Donc, mais
1: Même
0: bon, c'est un peu plus difficile, quoi.
1: d'autres déchets issus de l'élevage ou de
0: D'accord. Le
1: transformation.
0: recyclage des déchets, la transformation des déchets aussi, comme vous l'avez dit, c'est-à-dire à partir du moment où il y a des choses qui sont rejetées au niveau de la transformation, au niveau de la création du produit, comment est-ce qu'on, s'il y a une autre vie à donner à ces déchets, ce volet, bon, comment dire, environnemental, ne devrait-il pas avoir vraiment une très très grosse place, une très très grosse part actuellement dans la grille par rapport aux autres? C'est-à-dire à partir du moment où c'est une manière ou une autre pour encourager tous ceux qui vont créer des nouveaux projets, c'est-à-dire qui vont démarrer déjà dès à présent à être au niveau de l'environnement correct pour les années à venir, quoi. Parce que bon, tous ceux qui sont déjà en train de travailler actuellement, la transition va être difficile.
1: Donc, on a déjà pensé à cette pondération dès le début, donc avant le lancement du premier appel. Mais après, on s'est rendu compte que tous les piliers ont le même degré d'importance, quel que soit économique, quel que soit socio-territorial ou bien environnemental. C'est un projet qui fait de la valorisation, mais qui crée des postes d'emploi non décent, pour nous, ce n'est pas un projet écologique. C'est le principe de l'agroécologie. Tous les aspects, tous les 10 éléments cités par la référence de la FAO doivent avoir le même degré d'importance. Néanmoins, la grille a été conçue d'une manière une manière inclusive. Ce n'est
0: D'accord.
1: pas qui fait de l'exclusion. Donc, tu dois justifier au moins trois pratique sur chaque pilier. Parce que le programme ADAPT encourage vers la transition agroécologique. En réalité, on est trop loin de l'agroécologie proprement dite. Mais c'est le premier pas, c'est le premier déjà programme qui encourage ce type donc d'activité ou ce type, cette orientation. Donc, c'est déjà pour les agriculteurs tunisiens. Une nouveauté, malgré que la majorité des pratiques, ce sont des pratiques traditionnelles. Hein. Si on parle de la valorisation de ce produit, ça paraît compliqué, mais on peut créer du savon de Marseille à partir des déchets des olives. C'est là, c'est une valorisation.
0: Absolument, on peut créer
1: Voilà,
0: aussi de
1: c'est
0: l'huile.
1: pas assez compliqué. Et donc, pour cette raison, donc on a décidé, et tout le monde dit que les trois critères doivent avoir le même niveau d'importance.
0: Alors, le troisième appel est ouvert depuis novembre 2025, mais ce que je ne vois pas, moi, c'est la date limite, jusqu'à quand dure ce projet?
1: Jusqu'à 19 novembre 2026. Donc chaque appel, à part le premier appel qui a duré 6 mois, puisqu'il s'agit d'une phase pilote pour tester le mécanisme. Et donc le deuxième appel a une durée d'une année, mais on a fait une légère prolongation. Et maintenant, le troisième appel a été lancé le 19 novembre 2025 et arrive à terme le 19 novembre 2026.
0: D'accord.
1: On peut dire qu'il y aura peut-être probablement une possibilité de prolongation s'il existe du fonds et si on a remarqué qu'il y a encore de la demande.
0: D'accord. On sait que les deux premières journées d'information vont se tenir donc le 23 juillet à Tunis, au siège de l'Agence de promotion des investissements agricoles, l'APIA, et le 29 juillet à Bizerte, au centre de formation professionnelle agricole de Rimmel. Donc, si vous êtes du côté du Grand Tunis ou du gouvernorat de Bizerte, donc vous pouvez y aller 23 et 29 juillet si vous êtes intéressé. Mais vous avez prévu d'autres sessions dans d'autres gouvernorats?
1: C'est le début d'une série de sessions d'information qui va donc toucher à la majorité des régions de la République tunisienne. Le président appelle, on a visité les 24 gouvernorats déjà, donc on a fait des sessions partout, dans tous les gouvernorats. Actuellement, on a commencé par Tunis, ensuite Bizerte, et par la suite, donc on a toute une liste de régions. Selon les priorités, selon d'autres paramètres, donc on est en train de vérifier et le calendrier va être publié au fur et à mesure qu'on avance dans ces sessions. Mais la chose sûre qu'on va faire donc des sessions partout dans tout le territoire tunisien.
0: D'accord. Les deux premiers appels à projets, est-ce qu'on peut avoir des chiffres? Combien de projets ont été financés? Dans quel secteur? Le montant total? Et puis surtout, quel bilan est-ce que vous en tirez?
1: Déjà, on a fait la première phase de capitalisation après le premier appel et la deuxième phase de capitalisation après le deuxième appel. Donc, les statistiques sont là. Donc, sur les deux appels, on a reçu déjà 209 sur le premier et 380 sur le deuxième appel. Donc, ça fait à peu près 700, à peu près 700 demandes reçues. Jusqu'à aujourd'hui, on a financé à peu près de 100, 200, 250 projets et on a encore 80 à 90 projets en attente parce qu'en ce moment-là, il y a déjà des contrats qui sont en cours de signature des bénéficiaires. Donc ceux qui ont des contrats de crédit, ils bénéficient de la contribution et ceux qui ont un accord. Juste un accord préalable de la banque ou en cours de recherche de financement. Donc, on les accorde nous-mêmes un avis favorable pour la contribution ADAPT. Une fois qu'ils signent le contrat du crédit, donc on verse donc la contribution ADAPT.
0: D'accord, vous attendez le déblocage de la banque en fait.
1: Oui. Donc, donc capitaliser donc plus de 250 contrats signés. Donc 250 projets et à peu près 90 projets en attente de financement bancaire pour concrétiser et débloquer la contribution ADAPT. Le troisième appel, il est en cours. À peu près, on a reçu 200 demandes. Plus que la moitié, désolé, donc plus que la moitié ont été traitées.
0: D'accord.
1: Des contrats sont en cours de signature. Donc, et ça avance, donc déjà, ça avance. En termes de montant, entre le premier et le deuxième appel, on parle de 6,1 millions d'euros dépensés.
0: 6,1 millions d'euros, ouais.
1: Ouais,
0: D'accord.
1: pour les deux appels. L'appel en cours, le budget ou l'enveloppe globale, c'est 8 millions d'euros.
0: On rappelle que ces 6,1 millions d'euros, ce sont des dons, ce n'est pas
1: Un
0: un
1: titre de don.
0: prêt.
1: Non, c'est un titre de don. C'est
0: D'accord.
1: la contribution ADAPT, donc c'est un titre de don.
0: D'accord. Voilà, c'est bon de le rappeler. Hein. Des fois, on reçoit l'argent et on se dit, bon, comment on va rembourser? Mais non, ça, c'est vraiment. C'est pas un crédit, c'est un don.
1: Exactement.
0: D'accord, c'est comme un crédit d'un bon, c'est comme une ligne d'investissement en fait. Voilà, ouais, d'accord. Quel est le principal obstacle qu'ont rencontré les porteurs de projets tunisiens face au type de dispositif? Parce que vous dites à peu près 700, on va dire schématiquement, en gros, 700 demandes sur les deux premiers appels et à peu près 250 déblocages en fait, 250 accords. Ce qui fait. Vous êtes à peu près à, on va dire, presque 40%, c'est ça,
1: À peu près, oui.
0: à peu près 40% d'accord. Les motifs de rejet, en fait, en général, c'est quoi?
1: Ce sont des projets qui ou bien figurent dans la liste d'exclusion,
0: D'accord.
1: ou bien ne respectent pas la conformité réglementaire. Donc,
0: D'accord.
1: si on parle de la liste d'exclusion, qui est une liste importante, donc on ne peut pas financer des projets, comme vous avez dit, donc l'agriculture consomme beaucoup d'eau. Par exemple, la majorité des projets rejetés lors des deux premiers appels sont des projets d'arboriculture monospécifique. Donc, on parle de plantation d'oliviers à très haute densité et des variétés étrangères. Donc, déjà, on parle de 1000 à 1100 pieds par hectare et des variétés étrangères qui ne sont pas adaptées aux conditions climatiques tunisiennes.
0: Les
1: Donc,
0: fameux oliviers espagnols, oui.
1: voilà. Donc, ça consomme beaucoup d'eau, beaucoup d'énergie, beaucoup d'intrants, beaucoup de produits chimiques, beaucoup de pesticides.
0: Et une durée de vie limitée en plus.
1: Exactement. Donc, pour nous, c'est pas durable du tout. Donc, pour tout le monde déjà, c'est pas durable du tout. Mais la chose positive que certains nombres de porteurs de projets, en recevant l'avis de rejet et le motif de rejet, ils ont revisité, refait leur plan d'affaires en diminuant déjà la densité, en intégrant d'autres espèces et d'autres variétés locales autochtones qui sont vraiment adaptées à nos conditions et donnent surtout une bonne qualité d'huile d'olive. Voilà donc. Donc ils ont changé leur plan d'affaires et ont déposé et ont bénéficié de la contribution ADAPT grâce donc à cette liste d'exclusion. D'autres projets, donc il y a les tanneries donc qu'on rejette déjà donc d'office, les projets qui dégagent beaucoup d'émissions élevées du CO2. Donc tous ces types de projets sont déjà sur la liste d'exclusion du programme ADAPT.
0: Ce qui aurait été bien, c'est que vous donnez l'accord ou l'exclusion avant qu'il dépose le dossier à la banque. Hein, parce que j'imagine qu'un certain nombre de projets que vous avez refusés ont déjà reçu un crédit à la banque. Et donc, ils vont avancer sur un chemin qui n'est pas le meilleur, quoi.
1: Malheureusement, oui, mais au fur et à mesure que le programme ADAPT avance, on gagne la confiance des institutions financières. Déjà, récemment, la majorité des demandes déposées, la majorité des porteurs de projets demandent l'accord préalable de l'ADAPT qui est demandé par les banques.
0: D'accord.
1: Donc, pour avoir l'accord de la banque exige l'accord de l'ADAPT.
0: Ça, c'est nouveau, ça, en
1: Oui,
0: fait.
1: et on a remarqué, parce qu'on travaille étroitement avec des institutions financières, on a plus que 20 memorandum of understanding signés avec des institutions financières, des banques et des leasings. Donc on travaille étroitement avec eux, on a assisté avec eux à des événements. Donc certaines institutions financières sont orientées vers les politiques RSE, donc et tout cela donc commence à intégrer donc ces politiques dans leur stratégie de travail et accordent plus d'importance à l'économie verte et financement vert lors de sélection et des financements des projets.
0: Dernière question, quel conseil vous donneriez aujourd'hui à un porteur de projet qui prépare son dossier?
1: Donc déjà, le dépôt d'un dossier, c'est pas trop compliqué, donc et à la portée de tout le monde. Avec un simple smartphone, vous pouvez déposer votre demande. Le conseil le plus pratique, c'est de consulter les documentations. S'il y a des questions ou des doutes ou des clarifications à demander, vous pouvez nous adresser des emails sur l'adresse adapt.tunisie@aics.gov.it. Pour demander des clarifications, mais pas demander des avis préalables d'éligibilité. Donc, on ne peut pas donner ça, mais on peut les assister. Il y a un service de helpdesk qui est en cours de mise en place pour assister déjà le porteur de projet lors de leur soumission. Ils doivent préparer leurs documents. Les documents doivent être déjà récents, maximum 3 mois. Donc, s'il dépose son dossier à la banque, il peut le déposer en parallèle sur la plateforme ADAPT et comme ça, les documents restent récents parce qu'on se réfère à la date de dépôt pour vérifier la validité des documents. Et surtout, la chose la plus importante, c'est le business plan ou le plan d'affaires ou l'étude technico-économique ou l'étude de faisabilité. Doit inclure donc le maximum de détails sur les activités et comment il va produire ou transformer ou collecter. Donc, comme ça, on peut évaluer le projet. Et plus le dossier est complet, moins il prendra de temps lors de traitement par l'unité de gestion du programme.
0: Merci beaucoup, Mohamed Al-Rahmen.
1: Merci à vous.
0: Je rappelle que vous êtes programme officier à l'Agence italienne pour la coopération de développement. On parle de la troisième appel à proposition du fonds d'appui ADAPT. Et si vous voulez en savoir plus, donc je rappelle le 23 juillet à Tunis au siège de l'APIA, le matin de 8h45 à 12h30, et le 29 juillet à Bizerte, au centre de formation professionnelle agricole de Rimmel, de 9h jusqu'à 12h30. Et pour les autres gouvernorats, il suffit de suivre donc la page du programme. Merci.
1: Merci à vous.

12h55, Taking Care of Business, vous écoutez Radio Tunisien International. Je rappelle qu'à 13h, vous avez rendez-vous avec le Flash. Là, je vais lancer un appel à la sobriété énergétique. Hein. Je vais vous dire ça à chaque émission où je serai là. Je m'adresse là en priorité aux entreprises industrielles non alimentaires et en particulier celles dont la consommation d'électricité est la plus élevée. Je m'adresse aussi au commerce et aux espaces de services grands consommateurs d'énergie, par exemple les salles de sport, les centres de beauté et de soins, ainsi que les cafés. Je vous demande expressément de réduire volontairement votre consommation pendant les heures de pointe. Cela vaut aussi bien pour la journée que pour les périodes en soirée et la nuit, quand la demande est soutenue en plein été. Une réduction qui peut passer par une utilisation plus modérée de la climatisation. Pas la mettre de mettre la clim à 20 ou à 19 degrés, à 25, 26, c'est déjà pas mal. Ainsi que par l'extinction ou la limitation des enseignes publicitaires lumineuses. Hein. Éteignez les enseignes publicitaires la nuit lorsque votre magasin ou votre surprise est fermée, ça ne sert à rien, surtout maintenant. Deux gestes simples qui pèsent directement sur la charge du réseau aux heures les plus critiques. C'est un effort collectif de toutes les manières, chacun doit y mettre un petit pas, doit aider, comme le colibri, chacun doit faire sa part. Il vise un double objectif, d'abord soutenir la stabilité du réseau électrique national et surtout éviter que des coupures supplémentaires ne viennent affecter les foyers et les citoyens, en particulier durant les pics de chaleur de cette période estivale. Voilà, donc je m'adresse en priorité aux acteurs économiques, mais je l'inscris dans un esprit de solidarité et d'engagement citoyen qui concerne vraiment l'ensemble du pays. Chacun peut faire sa part. Et je relayerai cet appel toute la semaine dans les différentes émissions en direct sur RTCI. Chacun invité à contribuer à cet élan de solidarité nationale. Si vous n'avez pas besoin d'une lumière, de toute façon, c'est un bon réflexe à garder. Hein. L'électricité... Déjà, quand ça coupe, ça fait mal. Et ce qui fait le plus mal, je vous le dis, dans l'électricité, c'est lorsque vous recevez la facture. Et pour aller jusqu'à 13h, Electricity, Orchestral Manoeuvres in the Dark.

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1: Bonjour à tous, le mercure frôle les 50 degrés dans l'intérieur du pays. L'Astec envisage des coupures d'électricité préventive face à un pic de consommation record avant une baisse annoncée pour demain mercredi. 8 hectares de forêt et de vergers ravagés à Indraham, le bétail décimé, un nouvel incendie à Sidi Mohamed sur fond de difficultés d'accès pour les secours. La protection civile sous une pression sans précédent, un départ de feu toutes les 5 minutes et plus de 600 incendies enregistrés en 24 heures sous l'effet de la chaleur extrême. Les services vétérinaires lancent une alerte urgente aux éleveurs de volailles face au risque d'épuisement thermique des cheptels. Et face à la canicule, la solidarité s'organise également pour les animaux. À 13h30, les conseils pratiques du docteur Tejel Molkmiled pour éviter déshydratation et coups de chaleur chez nos amis à quatre pattes. L'intelligence artificielle au cœur de la troisième édition de Tunisia Global Forum, un livre blanc présenté pour accélérer le virage numérique du pays. Et puis le guide de l'orientation universitaire 2026-2027 dévoilé, mis en ligne aujourd'hui, le document fait peau neuve avec des filières adaptées au marché du travail. Voilà tous ces titres et bien d'autres vous seront développés à 13h30.
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0: Sunny, chanson sur le soleil, chanson qui dit I love you pour le soleil, et à des moments on l'aime pas. C'était Bobby Herb qui chantait cette chanson. Un petit jeu là pendant qu'on est ensemble, un jeu donc pour gagner deux billets pour le concert de Nurdo ce soir au Festival International de Carthage. 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Avant cela, le point chaud. Très chaud.
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0: Si Kamel, bonjour.
2: Bonjour Karim.
0: Le point chaud en pleine canicule.
2: En pleine canicule, oui, mon cher ami.
0: Alors, quel est le point chaud du jour?
2: Comme toujours, on ne change pas.
0: Oui, on ne change pas une équipe qui gagne, comme on dit, hein, malheureusement.
2: Oui.
0: Je suppose qu'on parle de l'Iran.
2: Exactement, bien sûr.
0: D'accord. Alors, on y va.
2: On y va. Alors, bis repetita, c'est le rituel quotidien depuis 10 jours d'affilée. C'est le même refrain. L'armée américaine frappe les territoires iraniens et Téhéran s'en prend à plusieurs cibles américaines dans la région. L'Iran a visé des cibles militaires au Koweït et à Bahreïn et aussi en Jordanie, devenue une cible de choix et qui est en train de payer le prix fort. Il ne faut pas s'attendre à un calme, car Trump menace l'Iran de payer plusieurs fois le prix après la mort de soldats américains. En raison de l'intensification des tensions, Washington a appelé ses concitoyens à la prudence, car la situation sécuritaire pourrait connaître une escalade imprévisible. Ce qui ne présage de rien de bon, c'est l'extension du conflit. En effet, les Houthis du Yémen, soutenus par l'Iran, ont instauré un blocus contre l'Arabie saoudite. C'est toujours le même son de cloche, et on ne sait pas si et comment ce scénario prendra fin. À force de répéter les mêmes menaces, on finit par se lasser. On pourrait dire la même chose concernant le Liban. En visite aux États-Unis, le président libanais, qui joue la carte Trump, qui va rencontrer aujourd'hui face au Hezbollah, il va lui présenter un plan de désarmement du Hezbollah en échange d'un retrait total israélien du Sud-Liban. Mais franchement, il est impensable de croire à une telle issue, car Netanyahou joue sa carte de survie à l'approche des élections législatives et ne lâche rien. Au contraire, il fait tout pour que Trump ne cède pas et se dit même prêt à entrer lui aussi de nouveau dans la guerre. Il en est coutumier. Est-ce une guerre sans fin? En tout cas, le bras de fer se poursuit et rien ne permet une quelconque accalmie. On parie sur une guerre d'usure qui va accentuer les inquiétudes sur l'approvisionnement du pétrole.
0: Si Kamel, je me permets de rebondir là-dessus, la guerre d'usure, en fait, je crois que la seule issue de cette guerre, c'est l'usure de l'électorat américain qui va commencer lui aussi à se lasser et à voir que,
2: Ah
0: on va dans une impasse.
2: oui, c'est une carte à jouer, c'est vrai ça.
0: Ouais. Très bien, merci beaucoup Si Kamel.
2: Au revoir, bon travail.
0: C'était le point chaud de Kamel Chérif.
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Deux nouveautés qu'on vient d'écouter, le tout dernier Sean Paul avec Do It et à l'instant même Becky Hill avec What Do I Have To Do. Aujourd'hui on est le 21 juillet et aujourd'hui c'est la journée nationale de la malbouffe, la National Junk Food Day nationale aux États-Unis. C'est une journée qui invite à consommer sans culpabilité tout ce que les nutritionnistes déconseillent le reste de l'année. Oui, vous avez bien entendu. En fait, le terme malbouffe, junk food en anglais, désigne les aliments pauvres en valeur nutritionnelle, mais riches en sucre, en sel et en matières grasses. Il aurait été popularisé en 1972 par Michael Jacobson, alors directeur du Center of Science in the Public Interest, une organisation américaine de défense des consommateurs. Alors, chips, bonbons, soda, fast food, plats frits, la liste des aliments concernés est longue. Certains produits comme la pizza, le hamburger basculent d'une catégorie à l'autre selon leurs ingrédients et leur mode de préparation. Une consommation régulière de ce type d'aliments est associée par les études à risque accru d'obésité et de maladies cardiovasculaires. Le principe de cette journée n'est pas d'encourager les excès au quotidien, mais d'autoriser

fabricant de chips et de soda. Alors bon, aujourd'hui, vous avez le droit. Mais bon, hein, si vous pouvez vous en passer, il n'y a pas de problème. Tiens, pour illustrer tout ceci, deux titres. Jimmy Buffett avec Cheeseburger in Paradise. Et avant ça, Weird Al Yankovic avec une reprise humoristique du Beat It de Michael Jackson qu'il avait transformé en Eat It.

Jimmy Buffett avec Cheeseburger in Paradise. Tiens, si on veut adapter ce titre à la tunisienne, on peut changer, on peut faire Marloub in Paradise ou Baguette Farsi in Paradise par exemple. Hein. Bon, amis musiciens, si vous êtes en train de nous écouter là actuellement, je vous donne une idée et allez-y, je ne demanderai pas de droit d'auteur, ne vous inquiétez pas, allez-y. Alors, lorsqu'on parle de junk food, puisque le 21 juillet, comme je l'ai dit tout à l'heure, c'est le junk food day, on pense aux fritures et on pense aux frites. Et qui dit frites dit Belgique. Et oui, et en plus aujourd'hui, ça tombe bien, c'est le 21 juillet, c'est la fête nationale de la Belgique. Une date qui commémore la prestation de serment du prince Léopold de Saxe-Cobourg, devenu le premier roi des Belges sous le nom de Léopold Ier. Ça s'est passé un 21 juillet 1831. Ce jour-là, donc, Léopold Ier a juré fidélité à la constitution belge, et une constitution qui garantit les libertés individuelles des citoyens et repose sur la séparation des pouvoirs législatifs, exécutifs et judiciaires, une prestation de serment qui a marqué l'entrée en vigueur de la monarchie constitutionnelle belge un an après la révolution qui avait mené à l'indépendance du pays vis-à-vis des Pays-Bas. Et le choix du 21 juillet comme fête nationale n'est venu pourtant que plus tard. Un premier texte en 1831 avait prévu de célébrer chaque année l'anniversaire de la révolution belge. Puis une loi de 1880 avait fixé la fête au troisième dimanche du mois d'août. C'est finalement une loi du 27 mai 1890 qui a fixé définitivement la date du 21 juillet, jour anniversaire donc du serment de Léopold Ier. Et aujourd'hui, donc, ça va être la fête, hein, donc, dans tous les endroits en Belgique, avec des drapeaux, balles populaires, feux d'artifice, et puis tout le monde fera la fête avec les trois langues officielles du pays, hein, le français, le néerlandais et l'allemand. Et pour célébrer ça, elle est jusqu'au journal de 13h30, un petit Stromae, tiens, hein, allons en danse.

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2: Bonjour et bienvenue au journal de la mi-journée avec au sommaire. Le mercure frôle les 50 degrés à l'intérieur du pays aujourd'hui. L'Asteg envisage des coupures d'électricité préventives face à un pic de consommation record avant une baisse annoncée pour demain mercredi. 8 hectares de forêts et de vergers ravagés à Indraham, le bétail décimé par un nouvel incendie à Sidi Mohamed sur fond de difficultés d'accord et d'accès pour les secours. La protection civile sous une pression sans précédent, un départ de feu toutes les 5 minutes et plus de 600 incendies enregistrés en 48 heures sous l'effet de la chaleur extrême. Les services vétérinaires lancent une alerte urgente aux éleveurs de volailles face au risque d'épuisement thermique des cheptels. L'intelligence artificielle au cœur de la troisième édition de Tunisia Global Forum, un livre blanc présenté pour accélérer le virage numérique du pays. Et puis au Moyen-Orient, regain des tensions après des frappes iraniennes contre des défenses américaines dans le Golfe. Washington appelle ses ressortissants à la plus grande prudence. Bonjour à toutes et à tous. La Tunisie, toujours balayée par une vague de chaleur historique, l'Institut national de la météorologie vient de placer la quasi-totalité des gouvernorats en alerte renforcée face à la canicule. Seule la région de Kasserine échappe à cette vigilance orange. Le thermomètre grimpe jusqu'à 45 degrés sur les côtes et s'envole entre 46 et 49 degrés à l'intérieur du pays. Le tout étouffé par un puissant vent de sirocco. Le pic sera atteint aujourd'hui, dépassant les normes saisonnières de 8 à 14 degrés par endroit. Le littoral n'échappera pas à cette fournaise avec un thermomètre variant entre 40 et 44 degrés. Et la fin de cet épisode caniculaire éprouvant est annoncée pour demain mercredi. Une baisse sensible des températures aura lieu sous l'effet de l'arrivée d'une masse d'air provenant du nord et de l'Europe, du nord de l'Europe et de l'Atlantique. Ce rafraîchissement devrait être davantage perceptible jeudi. Il intéressera d'abord le nord avant de descendre vers les régions du centre et du sud. Nouvelle alerte sur le réseau électrique. L'Asteg n'exclut pas des coupures tournantes également aujourd'hui face à un pic historique de consommation provoqué par la vague de chaleur. Des délestages pourraient être opérés entre 6h du matin et midi dans plusieurs régions du pays afin de préserver la stabilité du réseau. La société tunisienne de l'électricité et du gaz précise que la liste des zones concernées reste évolutive selon la situation. Cette interruption liée à la forte demande sur le réseau pourrait toucher les localités du nord, du Grand Tunis, du centre, de Sfax, du sud. L'Asteg précise que la liste et l'horaire des zones également concernées restent évolutives. C'est dans ce contexte de sécheresse et de chaleur que la région de Indraham paie un lourd tribut. Après trois pompiers aux trois premiers incendies maîtrisés hier, un nouveau foyer violent s'est déclaré cette nuit à Sidi Mohamed près du barrage de Zarga. Le bilan est lourd, environ 8 hectares de forêts et de vergers détruits, des conduites d'irrigation brûlées et un troupeau de bétail décimé. L'intervention des pompiers a été fortement freinée par l'absence de pistes praticables pour des camions-citernes. Les autorités locales et les habitants réclament l'aménagement en urgence de pare-feu et de points d'eau forestiers. Et un départ de feu toutes les 5 minutes en moyenne. La vague de chaleur extrême qui frappe la Tunisie met la protection civile sous une pression sans précédent. Au cours des dernières 48 heures, les équipes de secours sont intervenues près de 2800 fois sur l'ensemble du territoire, affrontant plus de 600 incendies. Dans le nord-ouest, la situation reste particulièrement tendue avec plusieurs feux de forêt toujours actifs, notamment à Bizerte, Béja, Jandouba et le Kef. La canicule et les risques de coupure d'électricité font justement planer une grave menace sur les élevages de volailles. Face au risque de mortalité massive liée au stress thermique, la Direction générale des services vétérinaires lance un appel d'urgence aux éleveurs, fixe un protocole strict et annonce des mesures urgentes. Jamil Tibi.
1: La Direction générale des services vétérinaires a tenu en effet une réunion exceptionnelle ayant réuni tous les acteurs impliqués dans le secteur de la santé animale pour évaluer la situation sanitaire prévalente dans le domaine de la santé animale et a pris une batterie de mesures préventives à même de barrer la route à la transmission de certaines maladies résurgentes transfrontalières au cheptel national via les frontières est du pays essentiellement. L'instance nationale a mis l'accent sur l'importance de la mobilisation contre les maladies contagieuses, la surveillance du troupeau et le dépistage sur terrain des maladies transmissibles par voie de contamination directe ou par des vecteurs autres tels que les moustiques. Et un effort a été accompli pour garantir la disponibilité et la salubrité des vaccins en dépit des délestages opérés de façon récurrente par la STEG. La surveillance est plus serrée, selon la même source, au niveau des frontières sud du pays, suite à la découverte de cas de bovins atteints par la fièvre aphteuse dans les pays voisins. Mais l'on estime qu'il n'y a point d'inquiétude pour le moment, tant la mobilisation est à son paroxysme et que les éleveurs s'ingénient à leur tour à prendre des soins de leurs bêtes pour les préserver contre le stress hydrique.
2: Voilà près de 2 semaines que la sécheresse et la chaleur extrême frappent la région en tandem, la région de Gafsa en tandem, et sans le moindre répit. Dans les périmètres irrigués, les exploitants assistent impuissants à la destruction de leurs plantations. Dégâts considérables sur les cultures, ressources en eau au plus bas. À bout de patience, les agriculteurs tirent la sonnette d'alarme. L'Ardel Suite.
3: Les associations à intérêt commun chargées de distribuer les quotas rotatifs d'irrigation sur l'ensemble de l'oasis n'arrivent plus à satisfaire l'avalanche de demandes par manque d'eau dans les stations de pompage. La récolte des figues, encore suspendue aux branches, a durci avant de tomber en forme de galets durs et incomestibles. La récolte des olives en cours est également sérieusement compromise et menacée de durcissement du fruit et séchage des branches. De mémoire d'homme, la région de Gafsa n'a jamais connu dans le passé une vague de chaleur pareille, aussi chaude et torridifiée et aussi longue et durable en période de sévissement. L'oasis de Gafsa, inscrite au patrimoine international de l'humanité auprès de l'UNESCO, est de plus en plus menacée d'assèchement et de disparition au profit d'une urbanisation sauvage et d'un vilain grignotage de terres agricoles par les charognards du béton et des spéculateurs fonciers.
2: Les fortes chaleurs à répétition sont-elles devenues la nouvelle norme? Pour les climatologues, il n'y a plus de doute, amplifiés par le réchauffement global, ces pics de canicule vont devenir de plus en plus fréquents et intenses. Face à cette réalité, l'adaptation s'impose désormais pour protéger la santé de tous et en particulier des plus vulnérables. L'analyse de la climatologue Emel Gerad, elle répond aux questions de Zain Feris.
4: La Terre est en train de se chauffer à cause donc des émissions de gaz à effet de serre. Et tant qu'on n'a pas réduit ces gaz à effet de serre, eh ben cette chaleur va s'accentuer. Donc ça va être exacerbé. Les mois à venir seront plus chauds que ce qui est normal, donc ce qu'on a connu donc depuis des décennies. La première chose à faire, c'est de s'adapter parce qu'il n'y a pas de lutte manifeste par rapport à ces chaleurs élevées, à ces températures extrêmes. Il faut savoir éviter d'être exposé à ces températures, surtout que ça impacte la santé. Et cette chaleur, elle est anormalement élevée et elle est couplée à de l'humidité. Quand il fait chaud, quand l'air est chaud, il y a l'eau qui s'évapore. Ça fait augmenter l'humidité dans l'air et ça fait qu'effectivement, le corps humain peut se fatiguer parce qu'il ne peut plus transpirer pour se rafraîchir. C'est des épisodes qui sont là, qui ont été prévus par les experts qui ont travaillé sur le climat et que effectivement nous ne sommes pas en phase d'amélioration de ces conditions climatiques dans les années à venir. Les experts justement prévoient des aggravations car les pays n'ont pas respecté leurs engagements en matière de réduction des émissions de gaz à effet de serre.
2: La solidarité s'organise également pour nos amis à quatre pattes, chiens et chats, domestiques comme errants, souffrent violemment de ces températures extrêmes. Pourtant, quelques réflexes simples permettent de leur sauver la vie. Déposer un bol d'eau fraîche à l'ombre, éviter des promenades aux heures les plus chaudes et surtout, ne jamais laisser un animal seul dans un véhicule. Des gestes indispensables pour prévenir le stress thermique et la déshydratation. On écoute les conseils de Dr. Tejil Molk Miled, vétérinaire de libre pratique.
5: Je conseille aux citoyens, pour les animaux errants, de mettre de l'eau à disposition dans plusieurs endroits, à l'ombre de préférence, et essayer de les changer quand ils deviennent un peu trop chauds. Concernant les animaux domestiques, il faut interdire de mettre les chiens sous le toit des maisons, même dans une niche, c'est contre-indiqué, c'est dangereux. Pour les personnes qui peuvent mettre leur chien à l'intérieur, c'est l'idéal, sous la clim, mais pas en face directement. Même un ventilateur, ça fait l'affaire. Il ne faut pas mettre de glaçons dans l'eau des animaux domestiques, c'est contre-indiqué. Il suffit juste de mettre de l'eau fraîche à disposition. Vous pouvez à la limite leur faire des blocs de glace avec un bouillon d'œuf ou de poulet pour les rafraîchir durant la journée. Si jamais un animal est resté pendant une longue période sous une chaleur très très forte et que la température corporelle elle devient tellement élevée, 40 à 42 degrés, que l'animal n'arrive plus à refroidir le corps, il faut le rafraîchir, mouiller le ventre et les pattes avec de l'eau à température ambiante et progressivement vous mettez quelques glaçons pour refroidir l'eau un petit peu et ensuite l'emmener au vétérinaire. Mais jamais directement avec de l'eau glacée au risque d'avoir un choc thermique et ne pas le mettre directement sur la clim.
2: L'intelligence artificielle au cœur de la troisième édition de Tunisia Global Forum. L'événement réunit plus de 2500 participants, 150 entreprises et des dizaines d'experts venus de Tunisie et de la diaspora. Objectif, faire de l'innovation et des technologies de pointe le moteur de l'économie nationale avec la présentation aujourd'hui d'un livre blanc sur l'IA. Sur place, le président de la TUJ, Emine Aloulou, il insiste sur l'urgence d'investir dans les talents locaux. Il est au micro de Zain Fils.
6: Parler d'intelligence artificielle alors qu'on a des problèmes du quotidien, des problèmes économiques immédiats ou des problèmes liés à l'infrastructure électrique et d'autres, est-ce que c'est le moment d'en parler? La réponse est oui, parce que sinon on n'en parle pas aujourd'hui, nous risquons de rater ce train et nous risquons de rater cette opportunité. L'impact demain sera très grave pour notre pays, pour nos enfants. Nous devons de saisir cette opportunité et d'être dans l'action, dans l'urgence, pour d'abord bâtir sur les atouts qu'on a, tous nos talents, nos entreprises, nos start-up, nos entrepreneurs, nos compétences en Tunisie et à l'étranger, pour développer des usages, développer des applications liées à l'intelligence artificielle, puis progressivement travailler dès aujourd'hui sur les infrastructures numériques, les infrastructures énergétiques, en libérant notamment les freins aujourd'hui réglementaires à l'initiative, tout ce qui freine aujourd'hui par exemple l'investissement dans les énergies renouvelables, ou tout ce qui freine notre écosystème start-up et nos start-up pour leur permettre de rayonner et d'exister à l'international à partir de la Tunisie. Donc tous ces freins, tous ces verrous doivent être levés pour justement libérer ce potentiel d'innovation. Troisièmement, un travail de fond sur les infrastructures. Et ce travail doit être progressif. Et en étant dans une approche d'investissement centrée sur la création de valeur, le quatrième point, c'est les talents, et notamment les talents tunisiens de la diaspora. Et nous pensons que c'est un actif majeur pour notre pays. Et favoriser les échanges d'expertise, les échanges de compétences, et là faciliter vraiment cette implication de la diaspora. Et enfin, on a besoin d'un cadre de gouvernance. L'IA, c'est une urgence, c'est une opportunité pour notre pays, et on a tous les ingrédients pour réussir.
2: Orientation universitaire, le guide officiel de la session 2026-2027 est désormais disponible. Le document est en ligne, il s'adresse à l'ensemble des nouveaux bacheliers, qu'ils soient aussi issus de la session principale ou de la session de contrôle. Lassad Dridi, sous-directeur au ministère de l'Enseignement supérieur, rappelle le calendrier à retenir. La première session d'orientation se tiendra du 27 au 31 juillet. Le responsable appelle les futurs étudiants à remplir attentivement les fiches. Cette année, de nombreuses filières ont été révisées et modernisées afin de répondre directement aux besoins du marché du travail. Actualité à l'étranger, nouveau pic de tension explosive au Moyen-Orient ce mardi. On riposte à des récentes frappes américaines. L'Iran affirme avoir ciblé cette nuit des systèmes de radar et de défense anti-aérienne des États-Unis dans le Golfe. Face aux menaces directes de Washington et au risque d'une escalade incontrôlée, le département d'État américain appelle l'ensemble de ses ressortissants à la plus extrême prudence dans la région. Et l'espoir d'une trêve suspendue aux discussions de la dernière chance à Genève. Les négociateurs russes, ukrainiens et les médiateurs internationaux se trouvent au Palais des Nations Unies sous l'égide de l'ONU. L'objectif est d'arracher un cessez-le-feu immédiat, garantir l'ouverture de couloirs humanitaires et sécuriser les zones de combat. Mais sur le terrain, l'armée russe et les forces ukrainiennes poursuivent leurs affrontements avec intensité, faisant peser une lourde menace sur la suite des pourparlers. Retour en Tunisie avec l'actualité culturelle, les soirées sous le signe du rap et de la scène urbaine ce mardi au Théâtre Antique de Carthage. Dans le cadre de la 60e édition du Festival International de Carthage, l'artiste tunisien Ordo investit la scène mythique à partir de 22h pour un concert et un spectacle très attendu. Un rendez-vous à guichet fermé qui confirme une nouvelle fois l'engouement du public pour la nouvelle vague musicale nationale. Ainsi s'achève notre édition. Merci pour votre attention. Merci à Wade Bizid pour sa collaboration technique, à Sofiane Benjima au web. La rédaction vous donne rendez-vous à 15h avec un flash d'actualité. 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

ça, c'est le tout dernier Solomon. Ça s'appelle Rumpta. Vous écoutez Radio Tunisien International, Bleu Azur, jusqu'à 14h. Et là, on va encore une fois jouer pour gagner des billets pour aller voir Nourdou ce soir au Festival International de Carthage. Si vous aimez Nourdou et si vous n'avez pas trouvé de place, c'est normal, c'est complet. Donc là, c'est votre seule et unique occasion pour pouvoir aller voir Nourdou au Festival International de Carthage. La question, elle est très très très simple. Enfin bon, soyons un petit peu intellectuels, non ? Alors, je vous pose la question. 71 840 000, si vous trouvez la bonne réponse, eh ben, vous avez gagné ces deux billets pour aller voir donc Nourdou ce soir à Carthage. Qui a peint la nuit étoilée ? Qui a peint la nuit étoilée ? Vous avez la bonne réponse, vous nous appelez tout de suite au 71 840 000. Le 21 juillet, c'est la date de naissance de Damian Marley, artiste jamaïcain né en 78 à Kingston en Jamaïque. Il est le plus jeune fils de Bob Marley et le seul enfant né de la relation entre le chanteur et Cindy Breakspear, élu Miss Monde en 1976. Son surnom Junior Gang vient de celui de son père, Tuff Gang. Damian Marley débute la musique dès l'adolescence dans un groupe formé avec d'autres enfants d'artistes jamaïcains. Son premier album Mr. Marley sort en 1996, produit par son frère Stephen. C'est en 2005, avec l'album Welcome to Jamrock, qu'il s'impose sur la scène internationale. Le titre éponyme, qui mélange reggae et hip-hop, devient un classique du genre et lui ouvre les portes du marché américain, porté par un flow rageur et des textes engagés sur la société jamaïcaine. Sa carrière est marquée par plusieurs Grammy Awards, meilleur album reggae pour Halfway Tree en 2002, deux récompenses la même soirée en 2006 pour Welcome to Jamrock dans les catégories meilleur album reggae et meilleure performance urbaine alternative, puis à nouveau meilleur album reggae en 2018 pour Stony Hill. En 2010, il enregistre l'album collaboratif Distant Relatives avec le rappeur américain Nas. Il a aussi participé au groupe Super Heavy aux côtés de Mick Jagger, Justin, Dave Stewart de Rhythmics et A.R. Rahman, un projet mêlant rock, reggae et musique du monde. Nous lui rendons hommage aujourd'hui avec deux titres, Welcome to Jamrock et Everybody Wants to Be Somebody. Et on en profite pour vous dire au revoir, c'est la fin de Bleu Azur aujourd'hui. Vous pouvez retrouver l'interview de Mohamed Abdelrahman de l'agence italienne de la coopération et développement à propos du fonds d'appui Adapt Invest sur la page Facebook et la chaîne YouTube de RTCI, si vous voulez en savoir plus. Je vous rappelle qu'à 17h, vous aurez rendez-vous avec le Summer Club avec Hatem Bouriel. À 14h, Houda Benchir vous propose le programme en langue anglaise. À 15h, au programme en langue italienne, Adel Gazer. Et puis à 21h, Faouz Bentmassak vous accompagne pour Sous les étoiles en soirée sur RTCI. Allez, bye.

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1: Présenté par Fawaz Bentmask, il est 15h. Bonjour. La Tunisie toujours balayée par une vague de chaleur historique. L'Institut national de la météorologie vient de placer la quasi-totalité des gouvernorats en alerte renforcée face à la canicule. Seule la région de Gasserine échappe à cette vigilance orange. Le thermomètre grimpe jusqu'à 45 degrés sur les côtes et s'envole entre 46 et 49 degrés dans l'intérieur du pays. Le tout étouffé par un puissant vent de sirocco. Le pic sera atteint aujourd'hui, dépassant les normales de saison de 8 à 14 degrés par endroit. Le littoral n'échappera pas à cette fournaise, avec un thermomètre variant entre 40 et 44 degrés. Face à cette canicule, la prudence est donc de mise. Évitez les déplacements et les efforts physiques aux heures les plus chaudes, entre midi et 16h. Hydratez-vous régulièrement, même sans ressentir la soif. Privilégiez les endroits frais ou climatisés et n'oubliez pas de prendre des nouvelles des personnes âgées, des enfants, des personnes les plus fragiles. En cette période de canicule, chaque geste de prévention compte. La fin de cet épisode caniculaire éprouvant est annoncée pour demain, mercredi. Une baisse sensible des températures aura lieu sous l'effet de l'arrivée d'une masse d'air provenant du nord de l'Europe et de l'Atlantique. Ce rafraîchissement devrait être davantage perceptible jeudi. Il intéressera d'abord le nord avant de descendre vers les régions du centre et du sud. La STEG n'exclut pas les coupures tournantes ce mardi face au pic historique de consommation provoqué par la vague de chaleur. Des délestages pourraient être opérés dans plusieurs régions du pays afin de préserver la stabilité du réseau. La STEG précise que la liste des zones concernées reste évolutive selon la situation. Ces interruptions liées à la forte demande sur le réseau pourraient toucher des localités du nord, du Grand Tunis, du centre, de Sfax et du sud, et que la liste de ces zones concernées reste évolutive. Cette vague de chaleur extrême met la protection civile sous une pression sans précédent. Au cours des dernières 48 heures, les équipes de secours sont intervenues près de 2800 fois sur l'ensemble du territoire, affrontant plus de 600 incendies. Dans le nord-ouest, la situation reste particulièrement tendue, avec plusieurs feux de forêt toujours actifs, notamment à Bizerte, Béjajandouba et le Kef. La solidarité s'organise aussi pour nos amis à quatre pattes, chiens et chats domestiques ou errants, souffrent violemment de ces températures extrêmes. Pourtant, quelques réflexes simples permettent de leur sauver la vie. Déposer un bol d'eau fraîche à l'ombre, éviter les promenades aux heures les plus chaudes et surtout ne jamais laisser un animal seul dans un véhicule. Des gestes indispensables pour prévenir le stress thermique et la déshydratation. Dans le monde, nouveau pic de tension explosive au Moyen-Orient ce mardi en riposte à des récentes frappes américaines. L'Iran affirme avoir ciblé cette nuit des systèmes de radar et de défense antiaérienne des États-Unis dans le Golfe. Face aux menaces directes de Washington et au risque d'une escalade incontrôlée, le département d'État américain appelle l'ensemble des ressortissants à la plus extrême prudence dans la région. C'est la fin de ce Flash Info, merci de l'écoute. D'autres informations dans une heure. Tout de suite, le programme en langue italienne avec Arad El Ghazer et Huwaida Wesleti à la réalisation technique. Bon après-midi à tous.
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1: Présenté par Fawaz Metpasquil, 16h, bonjour. La Tunisie toujours balayée par une vague de chaleur historique. L'Institut national de la météorologie vient de placer la quasi-totalité des gouvernorats en alerte renforcée face à la canicule. Seule la région de Ghassrine échappe à cette vigilance orange. Le thermomètre grimpe jusqu'à 45 degrés sur les côtes et s'envole entre 46 et 49 degrés dans l'intérieur du pays. Le tout étouffé par un puissant vent de Sirocco. Le pic sera atteint aujourd'hui, dépassant les normales de saison de 8 à 14 degrés par endroit. Le littoral n'échappera pas à cette fournaise avec un thermomètre variant entre 40 et 44 degrés. Face à cette canicule, la prudence est donc de mise. Évitez les déplacements et les efforts physiques aux heures les plus chaudes, entre midi et 16 heures. Hydratez-vous régulièrement, même sans ressentir la soif. Privilégiez les endroits frais ou climatisés et n'oubliez pas de prendre des nouvelles des personnes âgées, des enfants, des personnes les plus fragiles. En cette période de canicule, chaque geste de prévention compte. Face à la canicule, les animaux domestiques et errants sont en danger aussi de déshydratation et de coups de chaleur. Des gestes simples permettent de les sauver, déposer des récipients d'eau fraîche à l'ombre, éviter les promenades aux heures les plus chaudes pour les protéger des brûlures sur le bitume et ne les laisser jamais seuls dans une voiture. La fin de cet épisode caniculaire éprouvant est annoncée pour demain mercredi. Une baisse sensible des températures aura lieu sous l'effet de l'arrivée d'une masse d'air provenant du nord de l'Europe et de l'Atlantique. Ce rafraîchissement devrait être davantage perceptible jeudi. Il intéressera d'abord le nord avant de descendre vers les régions du centre et du sud. La STEG n'exclut pas les coupures tournantes ce mardi face au pic historique de consommation provoqué par la vague de chaleur. Des délestages pourraient être opérés dans plusieurs régions du pays afin de préserver la stabilité du réseau. La STEG précise que la liste des zones concernées reste évolutive selon la situation. Ces interruptions liées à la forte demande sur le réseau pourraient toucher des localités du nord, du Grand Tunis, du centre, de Sfax et du sud, et que la liste de ces zones concernées reste évolutive. Cette vague de chaleur met la protection civile sous une pression sans précédent. Au cours des dernières 48 heures, les équipes de secours sont intervenues près de 2800 fois sur l'ensemble du territoire, affrontant plus de 600 incendies. Dans le nord-ouest, la situation reste particulièrement tendue avec plusieurs feux de forêt toujours actifs, notamment à Bizerte, Béja, Jindouba et Le Kef. Dans ce contexte de sécheresse et de chaleur que la région d'Ain Draham paye un lourd tribut, après trois premiers incendies maîtrisés hier, un nouveau foyer violent s'est déclaré cette nuit à Sidi Mohamed près du barrage de Zerga. Le bilan est lourd, environ 8 hectares de forêts et de vergers détruits, des conduites d'irrigation brûlées et un troupeau de bétail décimé. Et puis dans le monde, nouveau pic de tension explosif au Moyen-Orient ce mardi en riposte à des récentes frappes américaines. L'Iran affirme avoir ciblé cette nuit des systèmes de radar et de défense antiaérienne des États-Unis dans le Golfe. Face aux menaces directes de Washington et au risque d'une escalade incontrôlée, le département d'État américain appelle l'ensemble de ses ressortissants à la plus extrême prudence dans la région. Fin de ce flash, d'autres informations à 17h.
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0: tout au long de l'été, retour sur les ouvrages que je vous ai proposés en 2026. Lecture, nouvelle parution ou redécouverte, c'est Livre à lire. Retour dans Livre à lire sur la pensée de Melk Chebel. Melk Chebel, anthropologue, philosophe et psychanalyste, s'est imposé depuis plus de 20 ans comme un spécialiste de l'islam très connu du grand public. Militant pour un islam des Lumières, progressiste et libéral, il est l'auteur de nombreux ouvrages et en rencontré un large succès comme « Dictionnaire des symboles musulmans » en 1995, « Manifeste pour un islam des Lumières » chez Fayard en 2004, « Dictionnaire amoureux de l'islam » chez Plon en 2004 également, « Échanger l'islam, dictionnaire des réformateurs musulmans des origines à nos jours » aux éditions Albin Michel en 2013. Il nous a quittés prématurément à l'âge de 63 ans, le 12 novembre 2016. On l'écoute dans cet élément sonore où il explique le travail colossal qu'il a fait pour traduire le Coran, immersion dans l'univers de cet érudit.
1: Traduire le Coran est un travail titanesque, c'est vraiment gigantesque. Non, ça m'a coûté une dizaine d'années dans ma vie. Des années à la fois passionnantes, évidemment, parce que c'est un texte rare, unique dans son genre, et en même temps exigeant de bout en bout. J'ai décidé de faire une traduction allégée à tout point de vue et en même temps accessible et rigoureuse sur le plan intellectuel. On a l'habitude de dire en langue arabe que la langue du Coran jouit de 7 niveaux de sens différents et à chaque moment, il faut traduire le niveau le plus précis, le plus exact, le plus adéquat au contexte dans lequel on traduit. Et nous arrivons à un Coran tout à fait, essentiel, substantiel, chaleureux, dynamique et en même temps lisible par tout un chacun. La lisibilité, pour moi, est une qualité absolument indispensable en ce qui concerne les textes sacrés, les textes religieux. Alors, à côté d'une nouvelle traduction du Coran, il m'a paru indispensable de faire un outil de travail plus méthodique, plus structuré. C'est un outil pédagogique fantastique, merveilleux, parce qu'il vous règle, il vous réduit le temps de recherche et il vous règle le problème de l'hermétisme d'un texte sacré comme le Coran. C'est une lecture qui nourrit à la connaissance encyclopédique, évidemment, qu'il y a derrière le Coran et dont le dictionnaire saisit l'essentiel dans un seul livre. Quelqu'un qui ne connaît rien au contexte peut, à travers le dictionnaire encyclopédique du Coran, resituer le cadre des versets coraniques et tout saisir, tout comprendre. L'islam est une religion dynamique, il y a 1,6 milliard de musulmans dans le monde, en France on est 4,5 millions, 5 millions, peu de gens connaissent l'islam. Connaître le Coran, c'est une façon très finalement facile et aisée de rentrer dans l'intimité de l'islam. Et avec ça, nous répondons à l'ensemble de l'inquiétude nationale. Et donc, quand on lit ce Coran et ce dictionnaire encyclopédique, on se rend compte que l'islam est une grande religion, qui est porteuse de civilisation, qu'il y a une modernité possible dans cette religion et qu'on peut parfaitement l'assumer quand on est musulman, quand on est notamment un jeune. Moi, je leur dis, vous lisez le Coran, lisez cette édition, parce que c'est une édition facile, facile d'accès, et bien vous verrez que le Coran parle d'une grande religion et que vous n'avez pas à avoir honte de l'islam. Comprendre le Coran, c'est en grande partie comprendre aussi l'islam et peut-être, non pas forcément l'aimer, mais en tout cas ne pas le considérer comme une religion étrangère à l'Hexagone.

0: Mais Lekhchebel est l'auteur d'une nouvelle traduction du Coran et du dictionnaire encyclopédique du Coran. Il nous parle de son travail de traduction, de son approche au micro de Patrick Simonin. Un élément sonore, TV5 Monde.
1: Malek Chebel est anthropologue des religions et en particulier spécialiste de l'islam. Il publie un livre événement, le Coran, une nouvelle traduction. Bonjour Malek Chebel.
2: Bonjour.
1: Vous affirmez en publiant cette nouvelle traduction du Coran vouloir en quelque sorte casser le monopole sur cette religion. Qu'est-ce que ça veut dire ?
2: Pas casser le monopole sur la religion de l'islam, mais casser le monopole sur la lecture du Coran. C'est-à-dire que j'ai estimé que jusqu'à maintenant, jusqu'à nos jours, le Coran était la propriété d'une clique. Une petite clique
1: une
2: de clique, gens.
1: Vous voulez dire d'intégristes ou d'érudits, à leur façon,
2: d'érudits, plus ou moins érudits d'ailleurs. Et que du coup, ils font des interprétations parfois très fantaisistes et très idéologiques. Et je dis, pour que l'interprétation du Coran ne soit pas la propriété de quelques-uns, autant l'ouvrir à tous. Et donc je fais une traduction accessible à tous, sans aucun bagage.
1: Alors, on va vous dire
2: que
1: c'est une interprétation aussi ou c'est une vraie traduction ?
2: Non, mais vous verrez que c'est une traduction scrupuleuse, à la virgule près. Je n'ai pas le droit d'ailleurs de changer même un mot, même un sens qui ne me plaît pas. Je suis obligé de le traduire tel quel. C'est pourquoi vous trouverez dans cette traduction tout le Coran. C'est in extenso.
1: Ça fait 700 pages à peu près.
2: 750 pages et c'est fidèle à 100%. Par contre, vous aurez l'interprétation dans le dictionnaire.
1: Oui. Alors, qu'est-ce qu'on ne trouve pas dans votre traduction que l'on croit ou que les idées reçues font croire sur le Coran, par exemple ?
2: Lapidation. On parle de la lapidation. La lapidation n'existe pas dans le Coran. La seule lapidation possible, c'est la lapidation de Satan. Et c'est un verset et demi. Autre chose qu'on ne trouve pas dans le Coran, la polygamie, par exemple. La polygamie, le Coran est pour la monogamie. Et souvent, les gens lisent le verset, mais seulement à moitié. Qu'est-ce qu'il n'y a pas encore dans le Coran ? Par exemple, la circoncision. Les musulmans sont circoncis. Les convertis ont un gros souci avec ça, parce que pour se convertir, il faut être circoncis. La circoncision n'existe pas dans le Coran. Elle est citée nulle part.
1: Ouais.
2: C'est une pratique arabe ancienne. Les pratiques sexuelles concernant les femmes, l'excision, par exemple, n'est pas dans le Coran. Donc, tous ceux qui nous écoutent en Afrique doivent savoir que l'excision n'est pas dans le Coran.
1: Alors, ceux qui croient que tout ça se trouve dans le Coran se trompent ou sont trompés. Là, vous apportez un démenti.
2: Ils se trompent et sont trompés en permanence. Il y a des gens qui, sciemment, leur disent qu'il y a des choses dans le Coran qui n'existent pas, pour des raisons idéologiques, pour pouvoir avoir le monopole de l'interprétation du Coran. Vous savez, il faut beaucoup, beaucoup, beaucoup d'années et beaucoup de science pour pouvoir interpréter le Coran.
1: Ça c'est un travail de plusieurs années, votre traduction.
2: 10 ans. Oui. 10 ans minimum. Et j'ai toute la bibliothèque arabe, de toute la jurisprudence arabe, le fiqh, le hadith, la sunna, etc., qui sont chez moi. Et 10 ans minimum, sans compter le dictionnaire.

0: Donc à partir de là, j'essaie de dire tout simplement, avec la plus grande simplicité, la plus grande force et la plus grande détermination, que le Coran est un livre universel, c'est un grand livre, un beau livre, il est magnifique, il devrait être connu par tous.
1: Oui, alors vous publiez à côté le dictionnaire encyclopédique du Coran. Ça, ce sont les clés pour comprendre finalement l'autre volume qui est la traduction littérale.
0: Absolument. Le Coran, nouvelle traduction de Malek Chebel, c'est le trésor. C'est le trésor. Et la clé du trésor, si vous voulez, la clé du coffre, c'est le dictionnaire encyclopédique du Coran.
1: Oui, alors vous traduisez et vous arrivez finalement à un Coran qu'on va dire accessible au libéralisme, accessible à la modernité, ouvert à la tolérance.
0: Alors, mon Coran, c'est le Coran. La traduction que je propose est le Coran lui-même. Donc, je ne prends aucun parti au niveau du Coran. Je traduis le Coran tel qu'il a été, si vous voulez, révélé au prophète au 7e siècle. Libre à mon lecteur de choisir l'aspect qu'il veut. Libéralisme, conservatisme, c'est son affaire. Parce que moi, je n'interviens pas à ce niveau-là. Je traduis scrupuleusement, avec beaucoup de professionnalisme et beaucoup de responsabilité, parce que la tâche est lourde.
1: Ouais.
0: En revanche, je donne, si vous voulez, l'explication historique, la profondeur du message, je la donne dans le dictionnaire
1: encyclopédique. Ça veut dire qu'on peut interpréter encore ce texte,
0: totalement.
1: Ou on peut l'interpréter d'une façon ou d'une autre, d'ailleurs totalement contraire.
0: Absolument.
1: Est-ce que d'une certaine façon, ce n'est pas aussi la faiblesse finalement de ce texte qui peut finalement être récupéré ou détourné par des intégristes pour justifier de la violence, pour justifier des attentats ou du terrorisme?
0: On ne peut pas imputer cette faiblesse au Coran. Le Coran est une grande richesse pour les musulmans. Et il est au-dessus de toutes ces manipulations, de toutes ces idéologies terrestres. Le Coran est le texte lui-même, c'est la parole révélée par Allah au prophète. Donc, en lui-même, il est sacré. En revanche, l'interprétation ou l'usage qu'en font les hommes, ce sont des hommes après tout, eh bien, il est le reflet de leurs préoccupations, de leurs inquiétudes, de leurs méconnaissances, de leurs savoirs, de leurs roublardises, etc. Par exemple, la guerre sainte. La guerre sainte n'existe pas dans le Coran. Vous voyez, autre question qui n'existe pas. Eh bien, le mot djihad, qui traduit la guerre, avec lequel on traduit guerre, ou guerre sainte, évidemment, la guerre au nom de Dieu, sur le sentier d'Allah, eh bien, il est, si vous voulez, il est détourné de son sens. Et là, c'est une volonté humaine. Le Coran n'y peut rien.
1: Il est détourné de son sens.
0: Il a été
1: détourné de son sens par ceux qui l'ont voulu.
0: Par un certain nombre de théologiens, plutôt belliqueux, qui cherchent plutôt la confrontation que le dialogue. Ce n'est vraiment pas l'islam des Lumières. Et donc, de ce point de vue-là, ils ont renforcé, si vous voulez, le côté belliqueux du mot djihad, où il y a l'acception, évidemment, djihad, guerre aussi. Ouais. Il y a effort sur soi, effort de dépassement, effort d'approfondissement. Quand vous faites une thèse, par exemple, un doctorat, vous faites une djihad, parce que vous faites un effort exceptionnel pour approfondir la connaissance de quelque chose. Donc, le mot djihad, il est polysémique. Il sert à beaucoup de choses.
1: Malek Chebel, les musulmans qui se sentent vilipendés, critiqués, et puis ceux qui ne sont pas musulmans et qui eux-mêmes caricaturent parce qu'ils ne connaissent pas finalement cette religion. Et vous êtes au milieu et vous essayez de trouver finalement l'équilibre.
0: Je pense que non seulement je trouve l'équilibre, mais lisez ce Coran, lisez-le. Vous allez voir la beauté d'abord textuelle, la beauté sémantique du texte. Vous avez la profondeur du texte, la profondeur philosophique et intellectuelle du Coran. C'est assez incroyable. Et puis, il est accessible. Là, maintenant, il n'y a plus d'amalgame. Je veux dire, à partir d'aujourd'hui, prenons le pari que celui qui veut faire des amalgames, c'est qu'il veut, il le fait volontairement, sciemment, parce que les outils sont là. Vous avez un Coran accessible à tous, sans aucun bagage intellectuel particulier, sans même aucun dictionnaire, puisque la langue est claire.
1: Vous n'y avez trouvé aucune parole de haine ?
0: Non. Vraiment non. C'est-à-dire que dans la mesure où je contextualise tous les versets du Coran, il n'y a pas de parole de haine. Et il dit clairement, j'ai même mis en exergue, si vous voulez, dans mon dictionnaire, le fait qu'à plusieurs moments, à plusieurs endroits, plusieurs passages, le Coran dit clairement, traitez les juifs et les chrétiens de la meilleure manière possible pour garder de bons liens avec eux. Donc quand il a dit ça, c'est déjà pas mal, parce que quand on voit ce qui se passe aujourd'hui. Donc, aucune parole de haine, mais une contextualisation historique.
1: Merci, Malek Chebel. Coran, nouvelle traduction, donc compagnie du dictionnaire encyclopédique du Coran, toujours chez le même éditeur. Merci d'avoir été l'invité de Télé 5 Monde.
2: Malek Chebel nous présente son ouvrage « Changer l'islam, dictionnaire des réformateurs musulmans des origines à nos jours ». On l'écoute ensemble nous en parler.
3: Si vous voulez, l'utilité ou la nécessité de faire ce genre de livre, aujourd'hui, ici et maintenant, vient du fait que précisément c'est une question assez ardue que les gens ne connaissent pas. Et on n'imagine pas combien l'islam s'est réformé depuis le début de son existence, au 7e siècle jusqu'à nos jours. C'est sur les 14 siècles qui viennent de s'écouler, il y a eu énormément de réformes. Ces réformes sont portées par des gens, et souvent à leur corps défendant, si je puis dire. Ils prennent des risques. Et toute cette activité, cette ébullition, ce travail de l'esprit, ce travail de la critique, de l'autocritique, de l'exégèse, de ce que j'appelle l'ijtihad, les gens ne le connaissent pas. Ils considèrent que l'islam est une religion monolithique, elle est immuable, elle est fermée, évidemment, elle est hermétique. Par conséquent, on ne peut pas la connaître. Et mon travail à moi, c'est un travail de passeur et de pédagogue. Et je prétends que dès l'instant où on a expliqué, juste expliqué, de quoi il s'agit, et que l'islam n'est pas une religion, si vous voulez, gravée dans le marbre, et qu'elle bouge, et qu'elle opère des rotations sur son axe central, on a réussi notre affaire à 80%. Il reste après que les gens doivent être curieux, doivent écouter, éventuellement s'ils sont curieux, ils peuvent lire, ce n'est pas interdit, précisément les livres, ça existe pour qu'on les lise, et le tour est joué. Et mon dernier livre se présente comme un dictionnaire, à la fois ça donne, si vous voulez, une sorte de rigueur à l'intérieur du texte, mais en même temps, ça permet aux gens d'être libres, de lire une notice, de le laisser, de revenir après, et ils verront le foisonnement et l'extrême abondance, finalement, de gens qui, au péril de leur vie, ont mené cette réforme.

0: C'était Livre à lire, lecture coup de cœur de l'été. On se dit à la semaine prochaine.
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1: Présenté par Fawaz Buntmes, qu'il est 17h, bonjour. La Tunisie balayée par une vague de chaleur historique. L'Institut national de la météorologie vient de placer la quasi-totalité des gouvernorats en alerte renforcée face à la canicule. Seule la région de Gasserine échappe à cette vigilance orange. Le thermomètre grimpe jusqu'à 45 degrés sur les côtes et s'envole entre 46 et 49 degrés dans l'intérieur du pays. Le tout étouffé par un puissant vent de Sirocco. Le pic sera atteint aujourd'hui, dépassant les normales de saison de 8 degrés Celsius à 14 degrés Celsius par endroit. Le littoral n'échappera pas à cette fournaise avec un thermomètre variant entre 40 et 44 degrés. Face à cette canicule, la prudence est donc de mise. Éviter les déplacements et les efforts physiques aux heures les plus chaudes, entre midi et 16 heures. Hydratez-vous régulièrement, même sans ressentir la soif. Privilégiez les endroits frais ou climatisés. Et n'oubliez pas de prendre des nouvelles des personnes âgées, des enfants, des personnes les plus fragiles. En cette période de canicule, chaque geste de prévention compte. Face à cette grande chaleur, les animaux domestiques et errants sont en danger de déshydratation et de coups de chaleur. Des gestes simples permettent de les sauver. Déposer des récipients d'eau fraîche à l'ombre, éviter les promenades aux heures les plus chaudes pour les protéger des brûlures sur le bitume et ne les laisser jamais seuls dans une voiture. La fin de cet épisode caniculaire éprouvant est annoncée pour demain mercredi. Une baisse sensible des températures aura lieu sous l'effet de l'arrivée d'une masse d'air provenant du nord de l'Europe et de l'Atlantique. Ce rafraîchissement devrait être davantage perceptible jeudi. Il intéressera d'abord le nord avant de descendre vers les régions du centre et du sud. Cette vague de chaleur extrême met la protection civile sous une pression sans précédent. Au cours des dernières 48 heures, les équipes de secours sont intervenues près de 2800 fois sur l'ensemble du territoire, affrontant plus de 600 incendies. Dans le nord-ouest, la situation reste particulièrement tendue, avec plusieurs feux de forêt toujours actifs, notamment à Bizerte, à Béja, à Jandouba et au Kef. C'est dans ce contexte de sécheresse et de chaleur que la région de Indraham paie un lourd tribut après trois premiers incendies. Maîtrisés hier, un nouveau foyer violent s'est déclaré cette nuit à Sidi Mohamed, près du barrage de Zarga. Le bilan est lourd, environ 8 hectares de forêt et de vergers détruits, des conduites d'irrigation brûlées et un troupeau de bétail décimé. Dans le monde, un nouveau pic de tension explosive au Moyen-Orient. Ce mardi, en riposte à de récentes frappes américaines, l'Iran affirme avoir ciblé cette nuit des systèmes de radar et de défense anti-aérienne des États-Unis dans le Golfe. Face aux menaces directes de Washington et au risque d'une escalade incontrôlée, le département d'État américain appelle l'ensemble des ressortissants à la plus extrême prudence dans la région. Russie-Ukraine, les négociateurs russes, ukrainiens et les médiateurs internationaux se retrouvent au Palais des Nations sous l'égide de l'ONU. L'objectif, arracher un cessez-le-feu immédiat, garantir l'ouverture des couloirs humanitaires et sécuriser les zones de combat. Mais sur le terrain, l'armée russe et les forces ukrainiennes poursuivent leur affrontement avec intensité, faisant peser une lourde menace sur la suite des pourparlers. Inquiétude sur les marchés financiers après une nouvelle hausse brutale des cours du pétrole. Le baril Brent a franchi ce matin un nouveau seuil de critique à Londres, dopé par l'accentuation des tensions géopolitiques au Moyen-Orient et la réduction des exportations. Une surchauffe énergétique qui fait craindre une reprise de l'inflation à l'échelle mondiale. Fin de ce flash. D'autres infos dans une heure avec Mohamed Ali Shaib. Tout de suite, Summer Club avec Hatem Bouriel, Wade Abizid à la réalisation technique et puis Sofiane Benjima à la production digitale. Bon après-midi sur RTC.
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2: Salut à toutes et à tous, bienvenue, nous sommes ensemble jusqu'à 19h pour Summer Club sur RTCI. Rouaïda Bizid à la console, Sofiane Benjima côté web et Hatem au micro. Côté info, Mohamed Ali Chaïb prendra le relais de Fawad Benmasek qui vient de nous présenter le flash de 17h. Au sommaire, un rendez-vous avec Mariam Roul qui nous parlera de nos enfants en été, comment leur apprendre les compétences psychosociales. Comme tous les jours, notre jeu Terra Nature avec une question qui vous sera posée à 17h45, une question toute simple et puis la réponse et le nom des gagnants seront donnés à 18h30. À gagner un compo de produits cosmétiques naturels Terra Nature. Côté musique, on essaie de tenir le rythme. On vous propose d'écouter Stevie Wonder dans plusieurs de ses titres en fin d'émission. Mais pour le moment, c'est parti avec un momo qui s'intitule Get Up and Dance. C'est rare, c'est funk et c'est pour l'été.

RTCI voudrait relayer un message dont je vais vous donner lecture tout de suite. Il s'agit du message suivant. Durant toute la semaine et dans un esprit de solidarité et d'engagement citoyen, un appel est adressé aux entreprises industrielles non alimentaires, en particulier celles dont la consommation énergétique est particulièrement élevée. Cet appel concerne également les commerces et les grands espaces de services grands consommateurs d'énergie, à l'image des salles de sport, des centres de beauté, des soins et aussi des cafés. Il est demandé à l'ensemble de ces acteurs de réduire volontairement leur consommation durant les heures de pointe. Cela concerne aussi bien la journée que certaines périodes en soirée et durant la nuit. Cette réduction peut notamment passer par une utilisation plus modérée des systèmes de climatisation ainsi que par l'extinction ou la limitation des enseignes publicitaires lumineuses. Cet effort collectif vise un double objectif, soutenir la stabilité du réseau national et surtout éviter que des coupures supplémentaires ne viennent affecter les foyers et les citoyens. Chacune et chacun sont donc invités à contribuer à cet élan de solidarité nationale.

Johnny B. Goode avec Chuck Berry. Nous avons également écouté Tutti Frutti de Little Richard et Rock Around the Clock de Bill Haley. Trois classiques rock et dans un instant, le temps d'une chanson, nous retrouverons Mariam Rule, coach parental, pour parler de nos enfants en été, comment leur apprendre les compétences psychosociales.

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2: RTCI, c'est vous, le Summer Club, c'est vous. Et nous allons aujourd'hui recevoir pour vous Mariem Roul, coach parental, qui va nous parler de nos enfants en été et qui va nous parler de compétences psychosociales. Mariem Roul, bonjour.
3: Bonjour.
2: Bienvenue parmi nous. Donc, nos enfants en été, il y a une question d'apprentissage, justement, pour qu'ils soient tout à fait up-to-date, comment dire.
3: Oui, c'est vrai qu'en été, généralement, les parents, une fois les vacances arrivées, vont être soucieux de trouver des activités pour leurs enfants, des activités pour les occuper. Et le sujet que je propose aujourd'hui, c'est justement comment leur apprendre ces compétences psychosociales. Donc, en fait, comme vous le savez, c'est des compétences psychosociales qui sont, qui ne sont pas apprises à l'école, c'est pas encore, malheureusement, mais qui, à diplôme égal, peuvent faire la différence entre deux candidats. Et je vais juste donner un petit peu quelles sont les principales, ces principales compétences psychosociales. Elles sont définies par l'OMS, hein, par l'Organisme Mondial de la Santé. Et par exemple, on va dire apprendre aux enfants à prendre des décisions, à avoir une pensée critique, à aussi gérer les émotions, à être empathique. Donc ce sont des compétences qui sont vraiment essentielles et que les parents peuvent s'amuser, hein. On va pas prendre ça comme quelque chose de très contraignant, mais comme un projet à construire avec leurs enfants et qui peut être fait tranquillement en été, loin de toutes les obligations scolaires, loin de toutes les contraintes de résultats qu'on connaît, hein, et qui peuvent biaiser souvent toute opération d'apprentissage.
2: Donc, des compétences psychosociales que vous venez de nous citer, mais comment justement faciliter déjà l'ambiance de cet apprentissage ?
3: Alors, c'est vrai que dans un premier temps, c'est important que les parents soient au fait, c'est-à-dire qu'ils soient conscients qu'il est essentiel d'apprendre ces compétences psychosociales. C'est-à-dire que aujourd'hui, on demande aux parents de faire une pause, hein, de se dire allez stop, où est-ce que j'en suis aujourd'hui avec mes enfants, qu'est-ce qu'ils ont besoin réellement d'apprendre, et être conscient aujourd'hui que l'enfant n'a plus réellement besoin d'informations. Au sens strict du terme. L'information ne pose plus de problème aujourd'hui. Aujourd'hui, il suffit d'aller sur n'importe quel site, sur n'importe quel moteur de recherche, et l'information est là. Mais ce dont a besoin un enfant aujourd'hui pour se construire, pour avoir un adulte responsable, un adulte qui pourra s'assumer pleinement, ce sont ces fameuses compétences psychosociales. Donc, c'est important que les parents soit conscient que c'est un projet. On ne va pas du jour au lendemain, ça y est, apprendre toutes les compétences sociales, parce que ce qui est important de savoir également, c'est que les parents aussi sont en situation d'apprentissage dans cette situation-là. Ils n'ont pas appris eux-mêmes à le faire. Ils ont peut-être appris ces compétences-là sur le tas, et aujourd'hui, on sait qu'on peut les apprendre plus tôt en étant jeune, et les parents ont un rôle important à faire. Donc, première condition, je dirais une condition sine qua non, c'est que les parents soient conscients de cet enjeu, qu'ils soient conscients également qu'ils sont eux-mêmes en situation d'apprentissage et qu'ils ne vont pas réussir du premier coup à apprendre ces compétences psychosociales à leurs enfants, et prendre ça réellement comme un projet à long terme qui va s'étendre au-delà des vacances.
2: Quand vous dites compétences psychosociales, Mariem Roul, j'ai tendance personnellement à traduire par éducation ou rudiment d'éducation. Est-ce que c'est bien cela ?
3: Alors oui, effectivement, ce sont les rudiments. Parce que lorsqu'on prend par exemple une compétence comme l'empathie, ça veut dire comprendre des sentiments d'autrui, ou bien s'exprimer clairement, écouter, apprendre à écouter également, c'est vrai que ça fait partie de l'éducation. Mais ce sont des compétences qui ne sont pas réellement apprises à l'école, pas encore. J'espère qu'un jour elles feront partie disons de manière claire et nette des enseignements, des programmes d'enseignement. Et c'est pour ça que c'est important qu'elle soit, que ce soit un enseignement qui soit fait par les parents ici, en toute conscience. Oui, c'est une forme d'éducation. On va éduquer les enfants. Bien sûr qu'un parent, il va éduquer ses enfants, mais quelle voie va-t-il choisir? Et ses compétences psychosociales ont l'avantage de tracer des lignes claires qui vont permettre aux parents d'avoir un objectif clair, d'être dans une dynamique, j'irais, proactive, plutôt qu'être dans la réaction, là où on va dire « Ah non, mon enfant, il est insolent, ou bien il répond mal, ou bien autre chose ». Inversons la vapeur et si on faisait en fait de ces compétences psychosociales un projet, c'est-à-dire quelque chose vers lequel on va tendre. Peut-être pour être plus précise, je vais donner un exemple. Vous savez que mon dada, c'est l'accueil des émotions et c'est une compétence qui est essentielle aujourd'hui. On se rend compte à quel point développer ces compétences-là chez les enfants et chez les futurs adultes est essentiel pour apprendre à se connaître, pour savoir qu'est-ce qu'on aime, qu'est-ce qu'on n'aime pas, pour apprendre à poser des limites. Donc, les parents peuvent commencer déjà par ce simple exercice, celui d'apprendre aux enfants à avoir conscience de soi, à connaître leurs forces, leurs faiblesses. Et je pourrais donner à titre d'exemple, je dirais, deux outils qui seront utilisables là tout de suite sans faire de gros efforts. Donc le premier exercice, c'est ce qu'on appelle le thermomètre des émotions. Ça veut dire avoir un rendez-vous tous les jours avec les enfants, peu importe l'âge, hein, on peut l'adapter à tous les âges, et inviter les enfants à identifier leurs émotions, leur état intérieur. Leur dire « Ah bah tiens, comment tu te sens aujourd'hui? Qu'est-ce qui se passe à l'intérieur de toi? Est-ce que tu es heureux? Et laisser l'enfant exprimer ce qui se passe à l'intérieur de lui. Alors ça peut être un exercice qui va être difficile à mettre en place au début parce que les enfants n'ont pas l'habitude, parce que les parents n'ont pas l'habitude. Et c'est pour ça que c'est important d'instaurer cette règle pour qu'elle soit quotidienne. Et donc avec ce thermomètre des émotions, créer par exemple une échelle visuelle. Allez, de 1 à 5, où est-ce que tu te situes sur ce tableau-là? Le 1 étant « je ne me sens pas très bien », le 5 c'est top par exemple. Et de permettre aux enfants et même aux grands-enfants de mettre des mots sur ces états intérieurs et petit à petit en faire une habitude pour qu'on soit conscient de ce qui se passe à l'intérieur de nous, parce que c'est déterminant dans nos comportements, dans nos attitudes, dans les interactions qu'on peut avoir avec notre entourage. Et voilà, ça c'est un premier exercice qui peut être mis en route tout de suite. Et je rappelle également que dans cette situation, les parents seront très probablement en situation d'apprentissage eux-mêmes. Donc, ne pas prendre cela comme une difficulté, mais voilà, être en même temps et l'apprenant et le maître, entre guillemets, d'accord ? Donc, c'est un exercice qui est très, très intéressant. Donc, ça, c'est un premier exercice qu'on peut très facilement mettre en place.
2: Très bien. Et comment faire spatialement parlant ? On s'installe dans un endroit où on a l'habitude de s'asseoir, on s'installe confortablement. Comment est-ce qu'on peut envisager, justement, ce genre de discussion, ce genre d'échange ?
3: Alors oui, choisir un moment dans la journée où tous les membres de la famille seront réunis. Ça peut être le matin, puisque c'est les vacances là maintenant, pendant le petit déjeuner, ou bien le déjeuner, ou l'après-midi après la sieste. Ou choisir un moment où ce soit comme un rituel, effectivement, et qui sera mis en place. Alors, si j'ai une proposition à faire aux parents, ne pas faire cela de manière invasive, c'est-à-dire ne pas proposer ça comme si c'était une obligation, rester dans un aspect très ludique pour que ça soit amusant. Que les parents eux-mêmes se prêtent au jeu en commençant à parler eux-mêmes de leurs émotions. Et il y a fort à parier que les parents soient eux-mêmes, je dirais, en grande découverte de ce qui se passe à l'intérieur d'eux-mêmes. Et voilà, proposer ça réellement comme un jeu pour pouvoir mettre en place et ensuite adapter, laisser ça à la liberté des parents, laisser ça à la liberté des enfants aussi qui vont peut-être l'adapter différemment. On peut parler de thermomètre des émotions, on peut parler aussi de la météo intérieure. Quel temps il fait à l'intérieur de toi ? Est-ce qu'il y a du soleil ? Est-ce que c'est un beau soleil ? Est-ce qu'il y a des nuages ? Est-ce que les nuages sont blancs ? Est-ce qu'ils sont gris ? Est-ce qu'il y a un orage ? Est-ce qu'il y a du tonnerre ? Et ce sont autant de moyens qui peuvent être utilisés dans un premier temps pour instaurer cette habitude. C'est une habitude qui peut mettre beaucoup de temps à s'installer, mais dont les bienfaits sont énormes. Vous savez, à titre anecdotique, je partage une expérience lorsque j'avais démarré des cours d'empathie dans les établissements scolaires. Et j'étais surprise lorsque je proposais cet exercice-là de trouver, je leur disais par exemple la météo intérieure, qu'est-ce qui se passe ? Et ils me répondaient de manière très laconique, oui, normal. Tu sais l'expression normal en arabe, tu vois. En fait, il n'y a pas de connaissance réelle de ces émotions. Ça montre à quel point il y a cette pauvreté, entre guillemets, émotionnelle qu'on a tout intérêt à développer dans les familles et j'espère aussi un jour dans les écoles. Et là, si vous voulez, je peux passer au deuxième outil que je propose aux parents, là aussi très facile à utiliser et qui peut mettre en place de nouvelles habitudes de communication. C'est proposer aux parents de pratiquer les questions ouvertes. C'est quoi les questions ouvertes ? C'est le contraire des questions fermées. Les questions fermées, c'est celles où on répond par oui ou par non. Donc, si je pose des questions à mes enfants auxquelles ils vont répondre par oui ou par non, la communication va tout de suite être coupée. Ça y est, il n'y a plus de suite. Mais faire attention à mes questions de manière à ce que ce soit des questions où je vais leur demander leur avis, où je vais leur demander de donner, par exemple, j'ai dit leur avis, mais aussi ce qu'ils pensent de certaines choses. Donc, pratiquer les questions ouvertes au quotidien, c'est un exercice qui permet d'instaurer une communication nouvelle. Donc, c'est pas est-ce que tu veux, est-ce que ça va ? Ils vont dire oui, ça va, non, ça va pas. Mais qu'est-ce que tu préfères ? Aller voir un film ou bien aller au parc ? Donc, là, ça va être des questions ouvertes. Et ensuite, ça sera l'occasion d'instaurer un nouveau type de communication. C'est qu'est-ce que t'aimes dans le cinéma, ou bien qu'est-ce qui te plaît dans le parc, ou bien, et c'est ça qui va permettre d'installer un nouveau type de communication dans les familles qui se trouvent malheureusement malmenées aujourd'hui avec les réseaux sociaux, avec la facilité qu'on a à se mettre sur son téléphone et à être isolé. Donc voilà, ça, c'est le deuxième conseil. Je vais quand même donner un dernier petit conseil, je ne peux pas m'empêcher de le faire, c'est arrêter de vouloir trouver des solutions aux problèmes de vos enfants. En fait, les parents se croient investis d'une mission, c'est qu'ils doivent absolument trouver des solutions à tous les problèmes de leurs enfants. Et indirectement, c'est comme s'ils disaient à leurs enfants qu'ils étaient incapables de trouver par eux-mêmes leurs propres solutions. Et ça, c'est aussi un gros changement à adopter chez les parents parce que ça va leur permettre de changer de posture. C'est celui qui va accompagner, c'est pas celui qui va guider, celui qui va imposer, celui qui va donner la marche à suivre. L'enfant a un problème, D'accord, qu'est-ce que tu vois comme solution? Ah ben, je ne sais pas. Ah ben, tu sais, moi non plus, je ne sais pas. Donc, voilà, on peut rester longtemps comme ça, hein, et s'interdire réellement de porter secours, avec de grands guillemets, aux enfants, pour qu'ils puissent être aussi dans la compétence de prendre des décisions. Et ça, c'est la première compétence psychosociale telle que dictée par l'OMS, comme je le rappelais en début d'intervention. Voilà.
2: Une dernière question, Mariam
3: Oui.
2: Roul, combien de temps consacré à ces exercices ou à ce type de jeu? Combien de temps dans la fréquence et combien de temps dans la durée?
3: Alors, ce n'est pas une question de temps autant qu'une question de régularité. Un quart d'heure par jour peut suffire. L'essentiel, c'est que ça soit un temps de qualité. Et qu'est-ce qu'un temps de qualité? C'est un temps où le parent sera pleinement conscient de ces échanges qui sont en train d'être faits avec son enfant. Qu'est-ce qu'un temps de qualité également, hein? Disons, si un parent veut savoir est-ce que je suis dans un temps de qualité ou pas, si en tant que parent je suis en train de penser à ce qui s'est passé tout à l'heure, ou bien si je suis en train de penser à ce qui va se passer par la suite, c'est que je ne suis pas dans le moment présent. Et là, aux parents de faire par exemple des exercices de respiration, deux ou trois respirations comme ça en pleine conscience pour se remettre dans le moment présent. C'est hyper important que ces moments soient des moments de pleine conscience parce que les enfants vont le sentir. Et tout est question de régularité par la suite. Et un quart d'heure par jour peut largement suffire pour instaurer cette habitude. Vous savez, le plus important, ce n'est pas de dire non, non, il faut qu'on fasse une heure ou deux ou trois. Non, non, l'essentiel, c'est de commencer par un petit moment. Ce petit moment, ce sera comme une graine qui va être plantée dans cet espace de communication parent-enfant et qui va être nourrie par la suite, et qui va pouvoir par la suite donner lieu à de beaux échanges entre personnes adultes plus tard, parce qu'un enfant est destiné à être plus tard un adulte et à quitter son rôle d'enfant. Et c'est des choses qui se préparent doucement, doucement, vraiment en posant une petite pierre à l'édifice. Et tous les jours, c'est un travail vraiment de fourmi. Et c'est important que les parents fassent preuve de patience par rapport à ça. On ne peut pas avoir tout de suite comme ça, du jour au lendemain, le résultat escompté. Et c'est aussi un apprentissage pour non seulement les parents, mais pour les enfants. C'est-à-dire que les grands apprentissages se font dans le temps, se font dans la durée. C'est vrai que c'est un petit peu paradoxal par rapport à cette époque où on veut que tout se fasse vite. Mais c'est peut-être l'occasion de revoir ces idées toutes reçues sur la manière de gérer son temps.
2: Merci beaucoup, Mariam Roul. Je rappelle que vous êtes coach parental et que vous avez traité pour nous des enfants en été. Comment leur apprendre les compétences psychosociales? Excellente journée à vous à l'écoute de RTCI.
3: Merci, attends, merci. Merci aux auditeurs également.

Imperturbable et résilient, I'm still standing, nous venons d'écouter Elton John et c'est l'heure de notre jeu Terra Nature, notre jeu qui vous permet de gagner un compo de produits cosmétiques naturels Terra Nature. Appelez le 71 840 000 pour répondre à notre question. Une question toute simple, c'est le premier ou la première à donner la bonne réponse qui gagnera le prix offert aujourd'hui. La question, la voici, et nous vous donnerons et la réponse et le nom de la gagnante ou bien du gagnant autour de 18h30. La question, combien de couleurs comporte l'arc-en-ciel ? Combien de couleurs donc comporte l'arc-en-ciel ? C'est pas la peine de nous donner les couleurs, mais donnez-nous le nombre de couleurs. Nous attendons vos réponses sur le 71 840 000. 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Restez avec nous sur RTCI.

She's a groovy freak, restez avec nous sur RTCI, le blitz des réponses, que des bonnes réponses quasiment. Nous avons un gagnant et nous vous donnerons la bonne réponse et le nom du gagnant aux alentours de 18h30. Dans quelques instants, rendez-vous avec Mohamed Ali Chey pour le Flash Info de 18h et tout de suite pour un auditeur, une chanson de Casey and the Sunshine Band.

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1: 18h sur les ondes de Radio Tunis, Chaîne Inter, un flash de l'actualité. Bonjour, la vague de canicule s'apprête à desserrer l'étau. L'ingénieur à l'Institut national de météorologie, Nadia Medioni, a rassuré que les températures connaîtront une légère baisse à partir de demain sur les régions côtières, mais demeureront élevées dans les régions du centre et du sud. Elle a précisé que la vague de chaleur s'atténuera progressivement à partir de vendredi et on s'attend à une baisse des températures importantes à partir du début de la semaine prochaine. Et en raison de la récurrence des coupures d'électricité en cette période de forte canicule, les députés de l'ARP sont montés au créneau. Ils ont déposé aujourd'hui une pétition demandant la programmation d'une séance plénière urgente consacrée à l'audition du ministre de l'Industrie, des Mines et de l'Énergie. Le ministère de l'Enseignement supérieur annonce l'ouverture des inscriptions pour les étudiants concernés par le concours de réorientation universitaire et souhaitant accéder à l'un des instituts supérieurs des études technologiques, session 2026. Les inscriptions se poursuivent jusqu'au 26 juillet sur la plateforme électronique dédiée à cet effet. Le groupe allemand BHS Tabletop projette de réaliser un projet d'investissement de 40 millions de dinars en Tunisie d'ici 2028. BHS Tabletop est leader mondial dans la fabrication d'articles de table et d'ustensiles en porcelaine de haute qualité. Ce projet devrait créer plus de 500 nouveaux emplois dans sa phase initiale. L'entrée en exploitation est prévue au cours de l'année 2028. Le ministère de la Santé annonce l'élaboration d'une nouvelle stratégie nationale de vaccination pour la période 2027-2030. Cette nouvelle stratégie sera fondée sur les dernières données épidémiologiques et les recommandations scientifiques. Elle sera accompagnée d'un plan d'action opérationnel visant à améliorer le taux de couverture vaccinale, à préserver le leadership de la Tunisie en matière de vaccination, à développer le système numérique et à garantir la qualité des services de vaccination. Actualité dans le monde, Donald Trump a assuré aujourd'hui que les États-Unis s'occuperont des Houthis s'ils bloquent le trafic maritime en mer Rouge. Le président libanais a exhorté aujourd'hui son homologue américain à continuer de soutenir l'armée libanaise au moment de l'entrée en vigueur d'un accord avec Israël, accord parrainé par Washington. Joseph Aoun était reçu à la Maison Blanche par Donald Trump. Il a prévenu que sans les forces armées libanaises, tout s'effondrera. Football, Fawzi Benzati quitte officiellement le club africain pour le club libyen d'Al-Ettihad de Tripoli. Benzati a reçu une offre très intéressante du club libyen et a choisi de signer un contrat avec donc Al-Ettihad de Tripoli. Voilà, ne quittez pas, je vous retrouve à 19h pour la deuxième édition complète du journal de la journée. Restez à l'écoute.
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Mustang Sally avec Otis Redding sur RTCI, restez avec nous. Tout de suite sur notre plateau, Carlos Santana dans Oye Como Va et avant lui, The Eagles, Victim of Love.

feuilles de palmier utilisées pour se rafraîchir en créant un courant d'air. Il a une autonomie absolue, il est totalement insensible aux coupures du courant et reste 100% opérationnel quand le réseau électrique ou le climatiseur tombe en panne. Fabriqué en matériaux biodégradables, il a une empreinte carbone nulle. Monji Barlotti, éloge de l'éventail. Restez avec nous sur RTCI dans quelques instants. Nous vous donnerons la réponse à la question de notre jeu et le nom de notre gagnant.

Say a Little Prayer, une jolie ritournelle de Aretha Franklin. Nous continuons en musique en attendant le rendez-vous de la réponse de notre jeu. Le rendez-vous gagnant sur RTCI de notre jeu a gagné aujourd'hui un compo de produits cosmétiques naturels Terra Nature. Restez avec nous, c'est tout de suite après cette chanson de Al Jarreau, Boogie Down.

Al Jarreau, Boogie Down, et tout de suite, la réponse à la question. La question, je vous la rappelle, combien de couleurs comporte l'arc-en-ciel ? La bonne réponse, c'est 7. 7 couleurs, le rouge, l'orange, le jaune, le vert, le bleu, l'indigo et le violet. Le gagnant du jour est Mohamed Ali Chemli. C'est lui qui a donné la bonne réponse le plus rapidement. Mohamed Ali Chemli, que nous saluons, alors que nous remercions toutes celles et tous ceux qui ont participé à notre jeu Terra Nature. Terra Nature est une marque tunisienne de cosmétiques naturels, la nature à portée de peau, et a gagné un compo de produits cosmétiques naturels Terra Nature. Félicitations à Mohamed Ali Chemli et bienvenue à toutes et à tous pour participer au jeu du Summer Club. Le jeu dont la réponse concerne l'arc-en-ciel et ses couleurs, et c'est une occasion rêvée pour pouvoir écouter ensemble un standard de jazz que je vous propose à la puissance 2. Vous connaissez, ça s'intitule Over the Rainbow, et nous allons l'écouter dans la version de Norah Jones et dans la version de Robin Schulz pour commencer.

0: Absolument délicieux, Over the Rainbow, dans l'interprétation de Norah Jones. C'est le meilleur reste à venir, toujours sur RTCI, puisque nous vous avons formé un petit bouquet de chansons de Stevie Wonder, parmi lesquelles vous écouterez Sir Duke, Higher Ground, Part-Time Lover et Free. Nous inaugurerons ce circuit musical avec l'une des chansons les plus connues de Stevie Wonder. Elle s'intitule Superstition. Merci d'être avec nous sur RTCI, Huwaida Bizid, Raif Wesleti à la console aujourd'hui, Sophie Mbenjima pour le web, retrouvé grâce à ses bons soins, Mariam Roul, notre invitée qui nous a parlé des enfants en été et de la capacité de leur apprendre les compétences psychosociales. À 19h, rendez-vous avec Mohamed Ali Chey pour l'édition complète du journal de la rédaction de RTCI. Félicitations à notre gagnant du jour, Mohamed Ali Chamli, qui a remporté le prix de notre jeu Terra Nature. Restez avec nous sur RTCI. Tout de suite, c'est l'heure de Stevie Wonder et nous ouvrons avec Superstition. Un grand salut à toutes et à tous. Hatem au micro pour vous accompagner depuis 17h.
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1: Sur les ondes de Radio Tunis Chalinter, le journal présenté ce soir par Mohamed Ali Cheib. Au sommaire de cette édition, rude a été la journée d'aujourd'hui. Le mercure a frôlé les 50 degrés à Kérouan. Un début de délivrance est annoncé à partir de demain. La canicule desserrera l'étau à partir de vendredi. La région du Kef s'est embrasée cet après-midi avec le déclenchement d'un nouvel incendie violent dans la région de Serkit Sidi Youssef. Le câble dans ce journal de notre correspondant sur place. Les travaux d'élargissement de l'entrée sud de Tunis ont atteint un taux d'avancement de 76%. Le projet sera achevé au cours du mois de juin 2027. Le ministère de la Santé annonce l'élaboration d'une nouvelle stratégie nationale de vaccination pour la période 2027-2030. Et dans le monde, Donald Trump affirme que les États-Unis n'en ont pas encore fini avec l'Iran. Il menace de cibler un complexe nucléaire souterrain secret enfoui à 600 mètres sous terre. Madame, Monsieur, bonsoir. Dure a été la journée d'aujourd'hui. Toute la Tunisie a suffoqué pour la deuxième semaine consécutive en raison de la persistance de la vague de canicule. 23 gouvernorats sur les 24 que compte le pays ont été placés en vigilance orange. Seule la région de Kasserine a été épargnée. Les fortes températures ont persisté toute la journée avec des maximales comprises généralement entre 45 et 49 degrés et entre 40 et 45 sur les régions côtières de l'Est, avec vent de sirocco. Encore une fois, c'est Kérouan qui a affiché le record de la journée avec 49,3 degrés. Une légère baisse des températures est cependant attendue dans les régions côtières à partir de demain mercredi, avec une persistance du temps chaud dans le reste des régions, avec des températures maximales supérieures aux moyennes saisonnières de 6 à 12 degrés, notamment sur le sud-ouest. Un début de délivrance est annoncé donc à partir de demain sur les régions côtières, et l'ingénieur à l'Institut national de la météo, Nadia Medioni, assure que cette vague de chaleur s'atténuera progressivement à partir de vendredi 24 juillet sous l'effet de l'arrivée d'une masse d'air provenant du nord de l'Europe et de l'Atlantique, et on s'attend à une baisse plus sensible des températures au début de la semaine prochaine. Selon le climatologue Hamdi Hached, les températures retrouveront leur moyenne normale d'été entre 32 et 36 degrés. Il a indiqué que les conditions estivales habituelles devraient durer au moins durant les deux prochaines semaines. Et face à la forte pression exercée sur le réseau électrique durant cet épisode de chaleur exceptionnelle, la STEC poursuit l'application de son plan de délestage pour préserver la continuité du réseau électrique. Elle a annoncé que des coupures d'électricité tournantes et intermittentes sont toujours programmées aujourd'hui entre midi et 22h dans plusieurs zones réparties sur une dizaine de gouvernorats du Grand Tunis au Caban, en passant par le Sahel, le centre, le nord-ouest, Ouest, Sfax, Gabès, Gerba et le Sud. La STEC précise toutefois que cette liste est préliminaire et que d'autres localités pourraient être concernées. Et en raison de la récurrence des coupures d'électricité en cette période de forte canicule, les députés de l'ARP sont montés au créneau. Ils ont déposé aujourd'hui une pétition demandant la programmation d'une séance plénière urgente consacrée à l'audition du ministre de l'Industrie, des Mines et de l'Énergie. La vague de chaleur extrême qui frappe la Tunisie met la protection civile sous une pression sans précédent. Le chef des opérations et du suivi à la protection civile, le commandant Khalil Meshi, a fait savoir qu'au cours des dernières 48 heures, les unités de la protection civile ont effectué 2800 interventions, dont plus de 600 liées à des incendies, soit un départ de feu toutes les 5 minutes en moyenne. Parallèlement, plusieurs feux de forêt restent actifs dans les régions du Nord-Ouest, notamment à Bizerte, Beige, Jandouba et le Kef. La région du Kef qui s'est embrasée cet après-midi avec le déclenchement d'un nouvel incendie violent dans la région de Serrit Sidi Youssef. Le câble de notre correspondant sur place, Jamel Tibi.
2: Trois gigantesques incendies se sont déclarés aujourd'hui dans la région du Nord-Ouest, dont deux dans le gouvernorat du Kiev, provoquant d'importants dégâts au couvert végétal. C'est ainsi que les services de la protection civile et des forêts sont toujours en action dans la zone montagneuse de Rinnez, dans la délégation de Sarkisius, pour éteindre un feu de forêt de grande ampleur qui a ravagé de grandes étendues de couvert végétal représentées par des arbres de pin d'Alep et des arbustes typiques de la région, notamment la végétation emblématique de la forêt de Ouarra qui s'étend entre le Kef et Jandoub. Les services de la protection civile et des forêts ont aussi réussi il y a quelques heures à maîtriser le sinistre qui s'est déclaré dans la région de Nebba, alors que la situation s'est calmée un peu à Jandoub, où les hommes en action ont réussi à circonscrire le feu qui s'est déclaré dans la zone de Sidi Mohamed Aindra, non sans avoir détruit près de 8 hectares de couvert végétal et provoqué d'importantes pertes au niveau du secteur arboricole et des conduites d'eau d'irrigation.
1: Les travaux d'élargissement de l'entrée sud de Tunis ont atteint un taux d'avancement de 76%. Khaled Latache, directeur des grands travaux au ministère de l'Équipement et de l'Habitat, a assuré que ce projet devrait être achevé au cours du mois de juin 2027. Il devra améliorer la mobilité dans le Grand Tunis, intervenant sur les ondes de la radio nationale. Khaled Latache a également indiqué que 57 projets routiers devraient être achevés d'ici la fin de l'année en cours dans 22 gouvernorats. Parmi ces projets, 12 ont été finalisés durant le premier semestre de l'année. Khaled Latache a également annoncé que le ministère prévoit le lancement de nouveaux projets dans 24 gouvernorats pour un coût global estimé à quelque 2800 millions de dinars. Les métiers des énergies renouvelables offrent de nouvelles perspectives d'emploi aux jeunes Tunisiens. 275 jeunes entament une formation au métier de la transition énergétique dans le cadre des programmes TAM+ et TECWIN, lancés aujourd'hui par la GIZ avec le soutien de l'Union européenne et de plusieurs partenaires tunisiens et internationaux. Cette initiative vise à former une main-d'œuvre qualifiée pour les métiers verts et à faciliter l'insertion professionnelle des jeunes en Tunisie comme en Allemagne. Tom Ashwenden, chef de coopération à la délégation de l'Union européenne en Tunisie, au micro de Zainab Fes.
3: Ce programme TAM+ et TECWIN sont des programmes absolument clés aujourd'hui pour doter la jeunesse tunisienne avec les capacités et les compétences nécessaires pour répondre aux besoins du marché international de travail aujourd'hui. On sait à quel point les énergies renouvelables ont un bel avenir, c'est un métier d'avenir. Le but de ce travail est justement de former des jeunes dans des métiers du photovoltaïque, du solaire, des énergies renouvelables, pour leur permettre d'abord une insertion professionnelle, de monter en compétences, une insertion professionnelle ici en Tunisie et pourquoi pas pour certains aussi sur le marché de travail en Europe et notamment sur le marché de travail allemand. Ici en Tunisie, c'est une priorité absolue pour le partenariat entre l'Union européenne et la Tunisie. C'est d'accompagner la Tunisie dans sa transition énergétique et c'est une partie de notre relation qui est un win-win pour la Tunisie et pour l'Union européenne. C'est quelque chose qui est bon pour la planète, c'est écologique, les énergies renouvelables, mais c'est aussi, ça permet d'abord une souveraineté et une autonomie énergétique pour les pays de la région et nous espérons par la suite être dans une position aussi de voir des échanges, comme par exemple le projet ElMed de câbles de connexion entre l'Italie et la Tunisie, financé en grande partie par l'Union européenne, qui permettrait justement l'intégration du réseau tunisien dans le réseau européen.
1: Le guide officiel de l'orientation universitaire est désormais disponible. Le document est mis en ligne. Il s'adresse à l'ensemble des nouveaux bacheliers, qu'ils soient issus de la session principale ou de la session de contrôle. Cette année, de nombreuses filières ont été révisées et modernisées afin de répondre directement aux besoins du marché du travail et aux évolutions scientifiques actuelles. La première session d'orientation se tiendra du 27 au 31 juillet. La troisième édition du Tunisia Global Forum confirme son ambition de mobiliser les compétences tunisiennes d'ici et de la diaspora autour des grands défis de demain placés sous le signe de l'intelligence artificielle. Cette édition réunit plus de 2500 participants, 150 entreprises et start-up ainsi que 80 intervenants pour débattre des leviers d'une transformation numérique réussie. Objectif, faire de l'innovation et des technologies de pointe le moteur de l'économie nationale, avec la présentation aujourd'hui d'un livre blanc sur l'intelligence artificielle. Amin Aloulou, président de la TUJ, insiste sur l'urgence d'investir dans les talents locaux. Il intervient au micro de Zainab Fes.
4: Nous devons de saisir cette opportunité et d'être dans l'action, dans l'urgence, pour d'abord bâtir sur les atouts qu'on a, tous nos talents, nos entreprises, nos startups, nos entrepreneurs, nos compétences en Tunisie et à l'étranger, pour développer des usages, développer des applications liées à l'intelligence artificielle, puis progressivement travailler dès aujourd'hui sur les infrastructures numériques, les infrastructures énergétiques, en libérant notamment les freins aujourd'hui réglementaires à l'initiative, tout ce qui freine aujourd'hui, par exemple, l'investissement dans les énergies renouvelables, ou tout ce qui freine notre écosystème start-up et nos start-up pour leur permettre de rayonner et d'exister à l'international à partir de la Tunisie. Donc tous ces freins, tous ces verrous doivent être levés pour justement libérer ce potentiel d'innovation. Troisièmement, un travail de fond sur les infrastructures et ce travail doit être progressif. Et en étant dans une approche d'investissement centrée sur la création de valeur, le quatrième point, c'est les talents, et notamment les talents tunisiens de la diaspora. Et nous pensons que c'est un actif majeur pour notre pays. Et enfin, on a besoin d'un cadre de gouvernance. L'IA, c'est une urgence, c'est une opportunité pour notre pays et on a tous les ingrédients pour réussir.
1: Le ministère de la Santé annonce l'élaboration d'une nouvelle stratégie nationale de vaccination pour la période 2027-2030. Cette nouvelle stratégie sera fondée sur les dernières données épidémiologiques et les recommandations scientifiques. Elle sera accompagnée d'un plan d'action opérationnel visant à améliorer les taux de couverture vaccinale, à préserver le leadership de la Tunisie en matière de vaccination, à développer le système numérique et à garantir la qualité des services de vaccination. Par ailleurs, le ministère de la Santé lancera prochainement le portail national de santé du citoyen sahetna.tn. Cette plateforme numérique unifiée et sécurisée permettra aux citoyens de suivre leur parcours de santé, de consulter leurs rendez-vous médicaux et de gérer leurs dossiers médicaux ainsi que ceux de leurs enfants. Actualité dans le monde, Donald Trump a affirmé aujourd'hui que les États-Unis n'en ont pas fini du tout avec l'Iran. Au 143e jour de la guerre au Moyen-Orient, il a annoncé vouloir cibler un complexe nucléaire souterrain secret enfoui à 600 mètres sous terre. Le président américain a martelé que pour chaque soldat américain tué, la République islamique paierait plusieurs fois le prix. Trois militaires américains ont été tués en l'espace de 72 heures la semaine dernière en Jordanie et en Irak. Au total, 17 soldats américains sont morts depuis le début de la guerre le 18 février dernier. De son côté, l'Iran a intensifié ses attaques contre des bases américaines dans les pays du Golfe, dans ce qui est désormais annoncé comme une guerre totale selon Téhéran. Les gardiens de la Révolution ont également affirmé avoir stoppé deux pétroliers dans le détroit d'Ormuz. Par ailleurs, Donald Trump a assuré aujourd'hui que les États-Unis s'occuperont des Houthis s'ils bloquent le trafic maritime en mer Rouge. Cette menace fait suite à l'annonce d'un blocus maritime par les Houthis du Yémen contre l'Arabie saoudite. Le président libanais a exhorté aujourd'hui son homologue américain à continuer de soutenir l'armée libanaise au moment de l'entrée en vigueur d'un accord avec Israël parrainé par Washington. Joseph Aoun était reçu à la Maison-Blanche par Donald Trump. Il a prévenu que sans les forces armées libanaises, tout s'effondrera. Le gouvernement néerlandais a annoncé aujourd'hui l'interdiction à partir du 22 septembre prochain des importations de produits provenant des colonies israéliennes situées dans les territoires palestiniens occupés. Le ministère néerlandais des Affaires étrangères a qualifié d'illégal ces colonies israéliennes où vivent plus de 500 000 colons israéliens. Il a précisé qu'il était également interdit de contourner ces mesures d'interdiction. Football, Fawzi Benzati quitte officiellement le club africain pour le club libyen d'Al-Ittihad de Tripoli. Fawzi Benzati a reçu une offre très intéressante du club libyen. Il a donc choisi de signer un contrat avec le club libyen. Voilà, c'est la fin de ce journal, mais avant de vous quitter, un rappel de ses principaux titres. Rude a été la journée d'aujourd'hui. Le mercure a frôlé les 50 degrés à Kérouan. Un début de délivrance est annoncé à partir de demain. La canicule desserrera l'étau à partir de vendredi. La région du Kef s'est embrasée cet après-midi avec le déclenchement d'un nouvel incendie violent dans la région de Seret Sidi Youssef. Les travaux d'élargissement de l'entrée sud de Tunis ont atteint un taux d'avancement de 76%. Le projet sera achevé au cours du mois de juin 2027. Et dans le monde, Donald Trump affirme que les États-Unis n'en ont pas fini du tout avec l'Iran. Il menace désormais de cibler un complexe nucléaire souterrain secret enfoui à 600 mètres sous terre. Voilà, c'est la fin de ce journal. Je vous retrouve à 20h pour un flash de l'actualité. À tout à l'heure.

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1: 20h sur les ondes de Radio Tunis, Channel Inter, un flash de l'actualité. Bonjour, bonsoir. Une chaleur exceptionnelle a régné aujourd'hui sur toute la Tunisie. Encore une fois, c'est Kairouan qui a affiché le record de la journée avec 49,3 degrés. L'ingénieur à l'Institut national de la météo, Anis Satoui, a confirmé qu'une baisse des températures est attendue à partir de demain mercredi. Et des cellules orageuses accompagnées de pluies éparses seront enregistrées ce soir dans les gouvernorats de Béj, Zaghouan, Siliana, Le Kef et Ben Haous. Les températures nocturnes seront comprises ce soir entre 30 et 34 degrés, avec un pic de 38 degrés sur le sud. Et la région du Kef s'est embrasée cet après-midi avec le déclenchement d'un nouvel incendie violent. L'incendie s'est déclaré dans la région de Sirkiyet Sidi Youssef. Et en raison de la récurrence des coupures d'électricité en cette période de forte canicule, les députés de l'ARP sont montés au créneau. Ils ont déposé aujourd'hui une pétition demandant la programmation d'une séance plénière urgente consacrée à l'audition du ministre de l'Industrie, des Mines et de l'Énergie. 10 millions et demi de quintaux de céréales ont été collectés jusqu'au 19 juillet au niveau national, alors que l'opération de la moisson a dépassé les 90% à l'échelle nationale. C'est le gouvernorat de Béj qui arrive en tête. Il est suivi par les gouvernorats de Bizerte, Siliana, Le Kef et Jendouba. Nos avoirs nets en devises ont atteint, couvrent désormais 90 jours d'importation à la date d'hier, 20 juillet. Selon les données de la Banque centrale, les réserves en devises ont connu une baisse de 487 millions de dinars, soit 11 jours d'importation par rapport à la même période en 2025. Cette baisse s'explique par le remboursement ces derniers jours d'une dette majeure de 740 millions d'euros. Actualité dans le monde, Donald Trump affirme que les États-Unis n'en ont pas fini du tout avec l'Iran. Au 143e jour de la guerre au Moyen-Orient, il a annoncé vouloir cibler un complexe nucléaire souterrain secret, complexe enfoui à 600 mètres sous terre dans la province d'Isfahan. Donald Trump a assuré aujourd'hui que les États-Unis s'occuperont des Houthis s'ils bloquent le trafic maritime en mer Rouge. Cette menace fait suite à l'annonce d'un blocus maritime par les Houthis du Yémen contre l'Arabie Saoudite. Le ministre israélien des Finances, Smotrich, a estimé aujourd'hui qu'Israël doit éviter de s'impliquer dans les opérations militaires américaines contre l'Iran. Il a affirmé que la situation actuelle est la meilleure pour son pays. Il a affirmé privilégier une stratégie visant à affaiblir Téhéran par la pression économique plutôt que par un engagement militaire. Le gouvernement néerlandais a annoncé aujourd'hui l'interdiction à partir du 22 septembre prochain des importations de produits provenant des colonies israéliennes situées dans les territoires palestiniens occupés. Le ministère néerlandais des Affaires étrangères a qualifié d'illégales ces colonies israéliennes où vivent plus de 500 000 colons israéliens. Football, le club africain annonce la nomination de l'entraîneur Meher El-Khanzaï à la tête de son équipe première de football. Il prendra ses fonctions à partir de lundi prochain. Khanzaï remplacera à la barre technique le vétéran des entraîneurs tunisiens Fawzil Benzati, parti pour rejoindre l'Etihad de Tripoli en Libye. Voilà, c'est la fin de ce flash. Passez d'excellents moments à l'écoute d'RTCI.
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Bonsoir à toutes et bonsoir à tous. Bienvenue dans Sous les étoiles, votre rendez-vous musical du mardi soir. Installez-vous confortablement, ralentissez le rythme de cette journée très chaude, hein, qui s'achève, et laissez la musique prendre le relais. Pendant les prochaines heures, nous allons voyager ensemble à travers les plus belles pages de l'histoire de la musique, du rock aux accents légendaires, du jazz élégant aux couleurs du blues, sans oublier ces voix rares qui traversent les générations et ces mélodies qui ne prennent jamais une ride. Au programme des artistes incontournables, quelques pépites à redécouvrir, des instants live, captés lors des concerts mémorables, et surtout cette émotion unique que seule la musique sait offrir. Où que vous soyez, au volant de votre voiture, à la maison, au travail, ou simplement en train de contempler la nuit, merci de nous ouvrir une place dans votre soirée. Le ciel s'illumine doucement au-dessus de nous, les étoiles prennent possession de la nuit et la bande son est prête. Bienvenue dans Sous les étoiles. Je suis Fawaz Boutmeske et avec Grace Whisletti à la réalisation technique, on vous accompagne jusqu'à minuit pour 3 heures de musique, de souvenirs et de belles découvertes. Très belle soirée à tous sur RTCI.

Voilà, jusqu'à la dernière note, et c'était successivement les Supertramp, Prince, et le Godfather, le crooner des crooners, la voix de velours, bien sûr Frank Sinatra avec ce très très très beau titre, Over and Over. Nous restons sur notre lancée avec les crooners. Voici un jeune crooner, il s'appelle J.J. Johansson, et il chante pour nous Far Away.

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0: Impeccable, superbe cette reprise de Martin Gore du classique Motherless Child. C'est un morceau de Louis Armstrong, impeccablement donc repris par Martin Gore, qui est le chanteur donc de Depeche Mode. Il y avait Barry White aussi, et puis les Blues Writers avec leur version de Ain't No Sunshine. Ça me donne envie d'écouter un peu de blues, un peu de jazz. Il y aura du Nina Simone, de Etta James et de Billie Holiday qui interpréta pour nous Strange Fruit. Voici Nina Simone. 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

Les divas se succèdent sous les étoiles ce soir avec Aretha Franklin, Billie Holiday, Ella Fitzgerald, dans le désordre bien sûr, et 22h19. Nous sommes ensemble jusqu'à minuit. On va continuer à explorer ensemble les pépites qui ne se démodent jamais. Voici Miles Davis, extrait de la bande originale du film Ascenseur pour l'échafaud.

0: vous ai promis des pépites tout au long de cette soirée sous les étoiles. Paul Polanka en fait partie. Il est né en 41 à Ottawa. Il est auteur, compositeur, interprète canadien et il est naturalisé américain. Il a collectionné les tubes dont You Are My Destiny. Ce monsieur s'est rendu célèbre, entre autres, avec l'écriture des paroles de My Way, adaptation en anglais du titre, comme d'habitude, de Jacques Revaux et Claude François. Il est le premier interprète anglophone de cette version qui sort en 1969 et qui est popularisée, vous le savez, la même année par Frank Sinatra avant d'être reprise par de nombreux artistes. Donc si vous ne connaissez pas, c'est le moment ou jamais de faire connaissance avec Polanka. Très belle voix.
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C'est le légendaire Bob Dylan avec Hurricane. Il est 23h06 et c'est déjà la dernière heure de ce Sous les étoiles. Et le finish se fait avec une affiche prestigieuse. Alors il y aura du Iggy Pop, du Primal Scream, du Underworld, du Brian Eno, du Lou Reed, du Blur. Alors tout ce beau monde, eh ben, ils sont dans la bande originale du film culte Trainspotting, sorti en 1996. Rien que ça, donc tout ce beau monde, on va les écouter un à un, extrait de la bande originale du film Trainspotting.

Trainspotting à la meilleure bande originale du film de films de tous les temps. Moi, je le pense en tout cas, mais c'est pas moi qui le dis. Ce sont les critiques musique un peu partout dans le monde, les Anglais surtout. Cette bande originale de la musique Trainspotting fête cette année ses 20 ans d'existence, puisque c'était en 2006. Que cette bande originale de film est sortie. La chanson la plus emblématique est Born Sleepy du groupe Underworld, qu'on vient d'écouter. C'est un morceau phare de la musique électronique. Son rythme hypnotique accompagne la scène finale et le générique marquant durablement les esprits. Alors, les deux autres morceaux qui sont tout aussi cultes, comme Lust for Fire qu'on écoutait tout à l'heure, d'Iggy Pop, et puis pour la scène finale, donc Perfect Day, signé Lou Reed. On va continuer à explorer cette bande originale extraordinaire. Il y aura du Blur, il y aura du Pulp, il y aura du New Order, encore une fois, et puis voilà, et puis nous continuerons donc jusqu'à minuit avec cette très très belle musique inspirante, et nous continuerons après jusqu'à 6h du matin avec voilà, une playlist choisie pour vous, pour tous les nocturnes, pour tous ceux qui veulent passer le reste de la nuit, donc en compagnie d'RTCI. Merci beaucoup de votre fidélité, et puis à bientôt. Tout en musique, bien sûr.